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0: Mr. Belt & Weasel avec It's Not Right But It's Okay sur LFM.
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0: Et on est parti pour l'Ardent Réveil. Hein. Merci d'être là, merci de vous réveiller comme chaque matin avec nous sur le Grand Liège. J'espère que vous allez bien ce vendredi. Ah oui, c'est la dernière de la semaine, courage.
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0: Il y en a trois prénoms qui sont à l'honneur en ce vendredi 25 septembre. Bonne fête les Aurélie, les Herman et les Firmin. C'est la journée mondiale du rêve et la journée mondiale des pharmaciens aujourd'hui. Alors on va repartir en 1804 avec la déclaration des droits de l'homme qui était adoptée par le Congrès américain. C'était forcément le 25 septembre. 1985, les humoristes Thierry Le Luron et Coluche scellaient leur union par un faux mariage retentissant.

masculin sur route, c'était en Australie. Bonne année, hein, si vous êtes né à 25 septembre, comme l'actrice Catherine Zeta-Jones. Elle a 57 ans aujourd'hui. Anne Romanoff en a 61. Michael Douglas fête ses 82 ans. C'est également l'anniversaire de Will Smith. Le prince de Bel-Air qui a 58 ans. Et on termine avec le chanteur italien Zucchero.

0: 71 ans ce vendredi.
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0: C'est le dîner, celui de Benabar sur LFM.
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0: Il fait un peu frais ce matin sur le Grand Liège, entre 4 et 9 degrés. C'est plein soleil du côté de la météo pour ce vendredi. Peu ou pas de nuages au programme, des maxima en grande forme puisqu'on attend des valeurs entre 21 et 24 degrés. Ce sera plus ou moins le même programme pour le week-end.
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0: Et on se glisse déjà dans l'ambiance de week-end en ce vendredi matin avec Offenbach et le remix de Star Sailor Fall to the Floor sur LFM.
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0: Avec l'entreprise FA Toiture située à Liège qui recrute en manœuvre en toiture pour un CDI temps plein. Vous allez démonter les toitures, vous allez assister le patron sur les chantiers. Ce que l'on vous demande tout simplement, c'est d'être motivé. Aucune expérience n'est requise pour ce job. Et si vous désirez postuler, eh bien ça se passe sur notre site LFMradio.be. Yep.

0: voilà, Superbus sur LFM et boum boum, on accueille Amandine. Bonjour Amandine.
1: Bonjour Fred.
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0: Et on démarre cet agenda avec le concert d'Arcane à voir ce samedi à 20h à la Caserne Funk.
1: Arcane, le groupe vocal qui fusionne la puissance du chant collectif avec l'énergie brute du rock et du hard rock, vous donne rendez-vous pour un concert inoubliable. Ce cœur de 200 voix réinvente les standards du rock et du hard rock en brisant les clichés et en révélant toute la force émotionnelle de ces genres qui sont trop souvent méconnus pour un show vibrant, organique et électrisant qui transcende les frontières du chant choral traditionnel et qui vous emporte dans une véritable aventure musicale mais aussi humaine. Retrouvez les infos sur le site Festival de
0: Liège.be. Angleur, toujours pour ce samedi, ne manquez pas les journées du patrimoine du château de Peyralta.
1: L'occasion de découvrir 4 expositions, mais aussi un atelier d'écriture de chansons détournées pour un moment de création collective, afin de réécrire des tubes célèbres sous un angle engagé, et en soirée, un karaoké collectif et engagé qui vous fera chanter les grands classiques revisités qui abordent des thèmes comme la justice sociale, la démocratie et la place des femmes. Retrouvez les infos sur le site centreculturelourthémeuse.eu.
0: On prend la direction de Fléron avec l'espace culture qui va vous proposer ce samedi à 20h. Le coach d'Angèle Ramos-Sanchez.
1: Voulez-vous coacher avec moi? C'est avec ce slogan rien provocateur qu'Angèle Ramos-Sanchez vous invite à une conférence qui va vous transformer. Votre vie est banale, l'amour ne vous sourit plus, au boulot vous manquez de reconnaissance, vous ne savez plus ce que le mot bonheur veut dire. En clair, votre existence est un échec. Le coach vous démontrera que vous allez réussir parce que vous êtes extraordinaire, unique et exceptionnel. Retrouvez les infos sur le site culture.fléron.be.
0: Et on termine avec cette balade qui sera organisée ce samedi dès 13h30 à travers les friches industrielles.
1: Embarquez pour un voyage entre mémoire et avenir, entre vestiges qui imposent le respect et horizons qui s'ouvrent en grand. Guidé par Betty, vous traverserez ces espaces qui ont marqué l'histoire industrielle de ce Rhin. D'anciens ateliers aux infrastructures réinventées, en passant par des fresques qui racontent autrement l'identité du lieu. Chaque arrêt est une pièce du puzzle qui compose la transformation de la ville. Un rendez-vous fixé à 13h30 ce samedi sur l'esplanade de la mairie d'Ougré. Retrouvez les infos sur le site sihserein.be.
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0: sera le 12 décembre à l'OM de Sorin. Mentissa avec son dernier single, Les Enfants Difficiles sur LFM. Le retour d'Amandine dans une dizaine de minutes. Cette fois, ce sera pour l'horoscope de Serge Ducas. On va retrouver pour la suite Eurythmics. There Must Be an Angel sur LFM. 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

0: Raise Me Up, je respire encore. C'était Corson sur LFM. Excellent début de journée. Bon vendredi. On retrouve dans l'immédiat Amandine avec l'horoscope de Serge Ducas. On commence avec les béliers. Il est question de nouveaux défis.
1: Vous retrouvez la confiance en vous. Plein d'élan, vous êtes prête à viser haut et à relever de nouveaux défis.
0: Restez méfiants, les taureaux.
1: Les émotions montent, mais vous gardez la tête froide. Avant de vous engager, vous exigez des garanties solides.
0: Une journée placée sous le signe des surprises pour les gémeaux.
1: Votre partenaire vous réserve de belles surprises. Certaines de vos attentes trouvent enfin une réponse favorable.
0: Ça risque de se compliquer pour les cancers.
1: Un imprévu complique vos plans. Avant de montrer les autres du doigt, reconnaissez aussi votre part de responsabilité.
0: Gare aux rumeurs, les lions.
1: Une information mérite d'être vérifiée avant d'être partagée. Une simple rumeur pourrait faire bien des dégâts.
0: Pensez un peu plus à votre vie personnelle, les vierges.
1: Votre vie personnelle reprend sa juste place. Le travail peut patienter. Vos proches ont aussi besoin de vous.
0: Acceptez l'aide des autres, les balances.
1: Levez un peu le pied. Vous ne pouvez pas tout gérer seul. Alors acceptez de confier certaines tâches aux autres.
0: Laissez-vous aller, les scorpions.
1: Une invitation ou une sortie improvisée vient égayer votre journée. Laissez-vous surprendre et profitez pleinement.
0: Allez, c'est pratiquement le week-end pour les sagittaires.
1: Votre énergie tourne au ralenti. Écoutez votre corps et accordez-vous une vraie pause sans la moindre culpabilité.
0: Vous êtes déterminés, les capricornes.
1: Votre détermination fait toute la différence. Un obstacle ne suffira certainement pas à vous faire renoncer.
0: Acceptez l'aide des autres, les verseaux.
1: Une aide bienvenue vous permet de souffler. Acceptez cette main tendue et allégez enfin votre emploi du temps.
0: Poisson, c'est intense.
1: Vos émotions et votre intuition gagnent en intensité. Fiez-vous à votre ressenti, il pourrait vous guider avec justesse.
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quoi de vous mettre de très très bonne humeur en ce dernier jour de la semaine. Une balade à noter dans votre agenda pour demain, 13h30, à travers les friches industrielles d'Ougré. Vous allez embarquer pour un voyage entre mémoire et avenir, entre vestiges qui imposent leur respect et horizons qui s'ouvrent en grand. Vous serez guidé par Betty. Vous allez traverser ces espaces qui ont marqué l'histoire industrielle de Sorin, d'anciens ateliers aux infrastructures réinventées, en passant par les fresques qui racontent autrement l'identité du lieu. C'est vrai que chaque arrêt est une véritable pièce du puzzle qui compose la transformation de la ville. Voilà, si vous désirez plus d'infos, vous allez sur le site sihsorin.be. C'est demain, c'est à 13h30 que le rendez-vous est fixé, et ce, sur l'esplanade de la mairie d'Ougré.

Vianney avec nous sur LFM d'Or et d'Étain, le nouveau Vianney. Renaud Dubois arrive dans quelques minutes, ce sera à 7h pour le premier point de l'info. On accueillera aussi un invité tout à l'heure avant 8h, Kylian Devillet, organisateur et fondateur de la Japan Day, organisée tout au long de ce week-end à Liège Expo, cette convention dédiée à la culture japonaise, avec les mangas, les cosplays, la musique, les arts, les loisirs, bref, il y en aura pour tous les goûts. Si vous êtes intéressé par la Japan Day, eh bien, rendez-vous tout à l'heure, ce sera peu avant 8h sur LFM.

0: retrouve Renaud Dubois. Bonjour Renaud.
1: Bonjour Fred, bonjour à tous. Le Cairn d'hier soir n'aura duré que 2 heures. Les principaux ministres se retrouvaient autour de Bart de Wever pour discuter du budget. Le gouvernement doit faire 10 milliards d'économies pour être à l'équilibre. Hier soir, les questions de fond qui fâchent n'ont pas été abordées. Seules des questions techniques et de méthodologie étaient au programme. Le Premier ministre Bart de Wever n'a pas soumis de nouvelles notes à ses partenaires de majorité. Celle de lundi avait pourtant reçu un accueil très mitigé. Trop de taxes pour les uns, trop d'économies pour les autres. Ce matin, un nouveau Cairn est convoqué à 10h, mais celui-ci ne portera pas sur le budget. D'autres dossiers comme le survol de Bruxelles, la privatisation de Belfius ou l'avenir de Bipost seront sur la table. Benjamin Netanyahou s'est exprimé devant l'Assemblée de l'ONU à New York hier. Comme l'an passé, de nombreuses personnes ont quitté la salle au moment où le Premier ministre israélien a commencé son discours. Dans un discours violent, Benjamin Netanyahou s'en est pris aux détracteurs d'Israël, notamment à la Turquie et au Qatar. Il a ensuite défendu les actions de son pays, réfuté les accusations de génocide à Gaza et défendu les actions des colons israéliens en Cisjordanie. Pendant son discours, une manifestation anti-Israël s'est tenue devant les bâtiments de l'ONU. Elle a été dispersée par la police. Une nouvelle mobilisation russe de 300 000 hommes pour sa guerre contre l'Ukraine est un scénario crédible pour Emmanuel Macron, qui prenait la parole sur TF1 et France 2 hier soir. Emmanuel Macron a par ailleurs estimé lors de son interview que la France pourrait être visée par une tentative d'attaque à l'aide d'un drone chargé d'explosifs, comme à l'aéroport de Leipzig début du mois d'août. Lors de cette allocution, le président français a également fait le point sur les différents conflits internationaux responsables de la hausse des prix, mais également sur les actions mises en place par la France et son gouvernement pour y faire face. En football, les Diables Rouges affrontent ce soir l'Italie en ouverture de leur campagne de Ligue des Nations. Cette rencontre marque également la première de Marc Van Bommel à la tête de l'équipe nationale. Le début de la rencontre est prévu à 20h45. Et puis une 5e médaille pour la Belgique aux Mondiaux de cyclisme qui se déroule cette semaine à Montréal. Fleur Mors a décroché hier une médaille de bronze sur la course en ligne des espoirs féminines. Fleur Mors a pris la 3e place derrière Victoria Stadanova et Isabella Holmgren. Voilà qui clôture ces informations.

0: Dans My Soul, Bruno Mars sur LFM.
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0: Le retour de Renaud Dubois dans quelques minutes pour un point complet sur la météo de ce début de journée sur le Grand Liège. On aura aussi Amandine qui reviendra avec l'agenda, histoire de prendre connaissance des événements à ne pas manquer durant ce week-end sur le Grand Liège. Puis de notre côté, on prendra aussi connaissance de vos conditions de circulation. D'ailleurs, prudence si vous y êtes sur la route.
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0: Il y en a trois prénoms qui sont à l'honneur en ce vendredi 25 septembre. Bonne fête les Aurélie, les Herman et les Firmin. C'est la journée mondiale du rêve et la journée mondiale des pharmaciens aujourd'hui. Alors on va repartir en 1804 avec la déclaration des droits de l'homme qui était adoptée par le Congrès américain. C'était forcément le 25 septembre. 1985, les humoristes Thierry Leluron et Coluche scellaient leur union par un faux mariage retentissant. Et on va parler sport cyclisme avec en 2022 Remco Evenepoel qui remportait à 22 ans le championnat du monde de cyclisme masculin sur route. C'était en Australie. Bonne année hein, si vous êtes né à 25 septembre comme l'actrice Catherine Zeta-Jones. Elle a 57 ans aujourd'hui. Anne Romanoff en a 61. Michael Douglas fête ses 82 ans. C'est également l'anniversaire de Will Smith. Le prince de Bel-Air qui a 58 ans. Et on termine avec le chanteur italien Zucchero.

0: Nadia sur l'FM, c'était Parle-moi.
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0: Alors c'est simple, hein, c'est plein soleil des côtés de la météo pour ce vendredi, Renaud.
3: Et oui Fred, quelques voiles nuageux pourront encore traîner dans notre ciel en début de journée, mais ensuite le soleil s'imposera dans toutes les régions. Et côté température, le thermomètre va s'emballer aujourd'hui avec des maxima de 24 degrés à Liège. Ce matin, il fait par contre beaucoup plus frais avec un thermomètre qui affiche 8 degrés à Liège, Serein, Oupeye, Tinlo, Héron, Remicourt et Berlot.
0: Et cette météo devrait nous accompagner tout au long du week-end.
3: Exactement.
0: Et on te retrouve dans une vingtaine de minutes, Renaud, ce sera pour le Zoom Région.
3: À tout à l'heure.
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0: Summerson, Texas, sur l'FM. Dans un instant, on va faire le point sur vos conditions de circulation. Mais là, on retrouve Amandine avec ses bons plans sortis.
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0: On démarre cet agenda avec le 20e rassemblement des géants de Tilf et le 9e festival de la marionnette. Ce sera pour ce dimanche.
2: Un après-midi festif qui ne laissera personne indifférent. Dès midi, assister au montage et admirer une exposition des géants. Assister également au spectacle de marionnettes avant l'ouverture officielle à 14h du rassemblement de géants accompagné de danse folklorique. Dès 15h, place au clou du spectacle, le défilé des 40 géants. Retrouvez les infos sur le site esneux.be.
0: À Moire, ce dimanche, ne manquez pas le marathon de l'Ourthe.
2: Que vous soyez coureur confirmé ou amateur de défis sportifs, venez vivre une expérience unique au cœur de la vallée de l'Ourthe. Plusieurs distances vous seront proposées afin que chacun puisse participer à son rythme. Un marathon de 42 km, un semi-marathon de 21 km, des courses de 6 et 10 km, sans oublier la course enfant pour les plus jeunes sportifs. Entre paysages naturels, ambiance conviviale et dépassement de soi, cet événement promet une journée riche en émotions. Retrouvez des infos sur la page Facebook de l'Office de Tourisme de Hamoir.
0: Le Centre culturel de Flémal vous présentera ce samedi l'ouverture de sa nouvelle saison avec un spectacle à découvrir qui s'appelle Chauve.
2: Et pour l'occasion, c'est un spectacle hors du commun qui vous sera proposé à 20h15. Chauve est un stand-up à la fois drôle et tendre, délicat et sans concession. Sur scène, Blanquette Lagoulue démonte le patriarcat en chanson détournée, convoquant France Gall ou Helmut Fritz pour faire résonner son histoire. Celle d'un corps hors cadre, d'une voix en transformation et d'un être qui cherche à s'inventer loin des normes. Entre confidences, humour et récits personnels, Blanquette transforme ses failles en manifeste sensible, sa calvitie en ornement et le cabaret en espace de lutte partagée. Retrouvez toutes les infos sur le site ccflemal.be.
0: Ce dimanche à mai, dès 16h30, c'est une visite guidée de la collégiale Saint-Georges et Saint-Aude qui vous sera proposée.
2: Une visite qui vous emmènera à la découverte de deux trésors d'art religieux classés. Le sarcophage mérovingien du 8e siècle mettant en valeur d'incontestables qualités artistiques et la châsse magnifique exemple des différentes techniques d'orfèvrerie mosane du 13e siècle. Outre leur qualité artistique, découvrez le développement de l'édifice et de la localité d'Amé. Retrouvez les infos sur le site ccamé.be.
0: Et on termine cet agenda avec le festival L'Utopie de Warem.
2: Jusqu'au 30 septembre, la bibliothèque Pierre Perret et de nombreux partenaires locaux organisent ce festival qui vous permet d'assister à des ateliers, des conférences, des rencontres littéraires ou encore des ciné-débats pour un festival qui a pour but de donner du sens afin de sensibiliser sur les thématiques sociales et environnementales. Retrouvez toutes les infos sur la page Facebook de la bibliothèque Pierre Perret Warem.
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0: Je pense à vous, Pierre Demar, sur LFM. L'actu du Grand Liège à suivre dans une dizaine de minutes, le temps de filer notamment sur la route.
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0: Je rappelle que le pont de Lix est toujours fermé à la circulation. Vous êtes dévié par le centre de visée. Des embarras de circulation également au niveau du tunnel de Flémalle sur la N677. Avec ce chantier qui a démarré ce lundi, vous roulez sur une seule bande qui reste disponible dans chaque sens et votre vitesse est limitée à 30 km/h. Des travaux également de réfection du pont barrage d'Ivoramé qui pose encore pas mal d'embarras de circulation. Vous dire qu'il y a aussi ce chantier sur le 25 entre Beaufailly et Sprimont. Vous circulez sur une seule voie en direction de Liège et votre vitesse est limitée à 50 km/h. Deux voies sont maintenues en direction du Luxembourg. Une vitesse limitée à 70 km/h. Sachez que l'accès numéro 14 Gomzé-en-Doumont est fermé, ainsi que la sortie Sprimont. Notez qu'il y a un lidar sur le chantier. Respectez bien les limitations de vitesse. Et puis on termine évidemment avec ce chantier à la fin de l'autoroute A604. L'accès vers le 42 en direction Namur reste fermé, ce qui provoque des ralentissements durant les heures de pointe. Bonne route et prudence.

0: La différence était sans tas sur l'FM. Et bougez pas, on a les Cure qui arrivent avec Just Like Heaven. Et ce sera juste après le Zoom Région. 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
0: Le Zoom Région, c'est avec Renaud Dubois. Bonjour Renaud.
3: Bonjour Fred, bonjour à tous. Des chiffres encourageants dans la zone de police Anse-Saint-Nicolas. Les chiffres d'alcoolémie au volant sont en nette baisse. Près de 300 conducteurs ont été soumis à un contrôle d'alcoolémie lors de la dernière campagne Bob menée à Anse et Saint-Nicolas. Et sur ces conducteurs, le taux de positivité était seulement de 1%, ce qui est inférieur à la moyenne enregistrée à l'échelle de la province, qui s'élève à 1,86%. La baisse observée est sensible par rapport aux campagnes précédentes. En 2021, 4,5% des tests réalisés s'étaient révélés positifs. Ce taux était ensuite descendu à 2,5% en 2025, avant d'atteindre 1% cette année. La commune d'Amey renonce au projet de caméra de la zone de police Meuse-SB. La commune d'Amey avait prévu 60 000 euros pour déployer plusieurs caméras de surveillance avec la zone de police. L'objectif était de lutter contre les incivilités et de renforcer la sécurité, notamment autour des bulles à verre ou encore de la chaussée de Tongres. Mais face aux coûts annoncés, elle a décidé de se retirer du projet, indique le journal La Meuse. Ce sont les coûts de raccordement pour le visionnage en direct qui font exploser la facture. Amey n'abandonne toutefois pas la vidéosurveillance. D'autres pistes moins coûteuses seront étudiées sans visionnage en direct. Le chercheur Damien Ernst, entarté par plusieurs individus masqués en plein cours à l'Université de Liège. Le professeur d'électricité de l'ULiège, spécialiste des questions nucléaires, donnait son premier cours de l'année consacré au marché énergétique devant une quinzaine d'élèves en masters d'ingénieur. Moment choisi par cet individu déguisé pour faire irruption dans la classe et l'agresser. Le traitant de facho et de collabo Thalès, ils lui ont violemment lancé une dizaine de tartes sur la tête et le buste. La scène, qui a duré moins d'une minute, a été filmée et revendiquée par un collectif baptisé Flamme pour Front de Liégeoise antimilitariste. Damien Ernst va déposer plainte en justice. L'Université de Liège réfléchit à faire de même. La nuit européenne des chercheurs, c'est ce vendredi. Les chercheurs invitent les curieux de tout âge à dialoguer dans une ambiance détendue autour d'activités interactives présentant les travaux des chercheurs au cœur des jardins de l'Institut de zoologie à Liège. Cette édition est une édition spéciale qui mêle découvertes scientifiques et visites du low-tech studio. Au programme, il y aura des activités interactives présentant les travaux des chercheurs de l'Université de Liège, des démonstrations, des visites du low-tech studio et un apéro. La nuit européenne des chercheurs est une activité de culture scientifique organisée dans différentes villes d'Europe en septembre. À cette occasion, des chercheurs investissent des lieux publics et vont à la rencontre de tous les publics pour dialoguer et présenter leurs recherches. C'est là-dessus que se clôture ce Zoom Région. Tout de suite, vous retrouvez Fred dans l'Ardent Réveil.

0: Bruno Marchal sur LFM avec Écrit l'Histoire. On va retrouver notre invité dans quelques instants, mais la place à l'horoscope de Serge Ducas en ce vendredi. On commence comme toujours Amandine avec les béliers. Vous allez relever de nouveaux défis.
1: Vous retrouvez la confiance en vous, plein d'élan. Vous êtes prête à viser haut et à relever de nouveaux défis.
0: Restez méfiant les taureaux.
1: Les émotions montent, mais vous gardez la tête froide. Avant de vous engager, vous exigez des garanties solides.
0: Une journée placée sous le signe des surprises pour les gémeaux.
1: Votre partenaire vous réserve de belles surprises. Certaines de vos attentes trouvent enfin une réponse favorable.
0: Ça risque de se compliquer pour les cancers.
1: Un imprévu complique vos plans. Avant de montrer les autres du doigt, reconnaissez aussi votre part de responsabilité.
0: Gare aux rumeurs, les lions.
1: Une information mérite d'être vérifiée avant d'être partagée. Une simple rumeur pourrait faire bien des dégâts.
0: Pensez un peu plus à votre vie personnelle, les vierges.
1: Votre vie personnelle reprend sa juste place. Le travail peut patienter. Vos proches ont aussi besoin de vous.
0: Acceptez l'aide des autres, les balances.
1: Levez un peu le pied. Vous ne pouvez pas tout gérer seul, alors acceptez de confier certaines tâches aux autres.
0: Laissez-vous aller, les scorpions.
1: Une invitation ou une sortie improvisée vient égayer votre journée. Laissez-vous surprendre et profitez pleinement.
0: Allez, c'est pratiquement le week-end pour les sagittaires.
1: Votre énergie tourne au ralenti. Écoutez votre corps et accordez-vous une vraie pause sans la moindre culpabilité.
0: Vous êtes déterminés, les capricornes.
1: Votre détermination fait toute la différence. Un obstacle ne suffira certainement pas à vous faire renoncer.
0: Acceptez l'aide des autres, les verseaux.
1: Une aide bienvenue vous permet de souffler. Acceptez cette main tendue et allégez enfin votre emploi du temps.
0: Poissons, c'est intense.
1: Vos émotions et votre intuition gagnent en intensité. Fiez-vous à votre ressenti, il pourrait vous guider avec justesse.
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0: coutume de dire que la vie est dure, on connaît ses paroles par cœur. Avec quelle aventure et nos minéliques ce matin sur l'FM. Là, on va prendre la direction du pays du soleil levant ce week-end. Gage Expo accueille la Japan Day, une convention dédiée à la culture japonaise avec les mangas, les cosplays, la musique, les arts, les loisirs. Il y en aura pour tous les goûts. On va aborder le programme et préfacer cet événement avec notre invité, Renaud Dubois. Il s'agit de l'organisateur et fondateur de la Japan Day. C'est Kylian Devillet qui est avec nous.
1: Bonjour Kylian.
2: Bonjour. Vous allez bien ?
1: Eh bien, on va très bien. On va parler ici de la 6e édition de cette Japan Day. C'est ce 26 et 27 septembre à Liège Expo. Alors, en quoi va consister l'événement ?
2: Alors, l'événement Japan

0: Day, donc c'est un événement qui prône la culture japonaise, évidemment, au vu de son nom. Donc on a vraiment des pôles principaux à l'événement, qui est notamment les artistes. Il y aura plus de 120 artistes qui viennent montrer leurs créations autour de leur passion pour le Japon, ainsi que la Japanimation et les jeux vidéo en général. On aura aussi plein d'invités qui seront présents, ou ce qu'on aura le temps d'en parler juste après. On aura des activités, une zone traditionnelle japonaise, une zone taiko, on aura des concerts sur la scène principale, une zone gaming XXL avec des machines, des bandes d'arcade qui proviennent du Japon et qui sont jamais sorties de leur garage, on va dire, de leur entrepôt, jusqu'à maintenant ici ce week-end à Liège. Donc voilà, on a vraiment tout un panel large qui peut divertir un public familial comme un public très familier avec ce type d'événement. Donc voilà, ça parle à tout le monde.
1: Alors, d'où vient l'idée d'organiser cette journée thématique à Liège autour du Japon?
0: Premièrement, nous, on était situé à l'origine à Arlon. C'est vrai qu'on est quand même une équipe principalement basée sur Arlon dans la province du Luxembourg. Mais malheureusement, l'événement prenant en 3 éditions énormément de visiteurs, on a dû trouver une alternative parce que les halls, on ne peut pas pousser leurs murs. On a dû trouver une alternative pour pouvoir vraiment aller jusqu'au bout de l'idée de la Japan Day et de voir comme un peu l'esprit shonen qu'il y a dans les mangas. Donc l'esprit shonen, c'est le héros qui va jusqu'au plus loin de sa quête, voire jusqu'à l'inimaginable et le plafond de verre. Donc du coup, on a vraiment voulu pousser le projet jusqu'au bout, et donc on a déménagé à Liège maintenant il y a de cela un an. C'est la deuxième édition là ce week-end. Le Liège Expo était vraiment l'adresse parfaite pour la Japan Day, et on a vraiment super hâte de revoir les têtes que nous avons rencontrées l'année dernière.
1: Alors vous les allez une fois de plus gâter vos visiteurs, notamment avec la présence de plusieurs personnalités bien connues des fans de différents univers japonais.
0: Peut-être même plus, parce que pour les fans de Disney ou de films en général, on a notamment Emmanuel Curtil qui fait la voix de Jim Carrey dans The Mask ou dans plein d'autres films cultes, et qui fait aussi la voix de Simba dans Le Roi Lion quand il est adulte. Nous avons Patrick Borg, pour les personnes qui adorent Dragon Ball, c'est quand même la voix de Sangoku adulte. On a aussi Adeline Chetai qui est la voix de la princesse Zelda ou de Ellie dans le jeu vidéo The Last of Us. Et on aura tous les comédiens, ou du moins une partie de l'animé Pokémon. Donc on aura Aurélien Rellingham qui lui est la voix de Sacha, on aura Nessim Guettas qui est la voix de Pierre, et puis on aura aussi la voix de Miaouz, et qui sont en même temps, ces deux doubleurs là, la voix de Yu-Gi-Oh pour les fans de Yu-Gi-Oh et du rival de Yu-Gi-Oh. Comme je vous ai dit, on a vraiment essayé de créer un lien avec aussi l'anniversaire de Pokémon, c'est les 30 ans cette année là donc du coup on a rajouté, pour vraiment fêter ça correctement, le chanteur des 10 premiers génériques de Pokémon, qui nous fera un concert sur notre décor grandeur nature Pokémon de 6 mètres sur 6 mètres, avec plus de 20 Pokémon présents dessus à taille réelle, où il y aura un concert avec Jean-Marc Anthony, du coup, qui est le chanteur des 10 premiers génériques. Et ça, c'est qu'une petite partie des invités qu'on vous propose ce week-end.
1: Comment faire pour pouvoir participer finalement à ce grand rassemblement, pour pouvoir venir profiter de tout cela?
0: Alors, on a les places qui sont disponibles sur le site internet avec un tarif préférentiel. Donc là, actuellement, on est à 14€ pour les adultes, moitié prix pour les enfants, et on a un tarif préférentiel aussi pour les personnes qui viennent cosplayer. Donc je rappelle, les personnes qui viennent cosplayer, c'est ceux qui incarnent leur personnage avec un costume et qui jouent le jeu à fond. Et sinon, on aura une billetterie qui est disponible sur place, qui là sera au prix de 16€ pour les adultes, la moitié du prix une nouvelle fois pour les enfants, et 15€ pour les cosplayers.
1: Et bien tout cela est bien noté, rendez-vous ce week-end à Liège Expo pour une plongée dans les univers japonais. Les infos et les informations, et bien on les retrouve sur le site internet liège-expo.com ou sur japan-day.com. Merci Kylian Deville pour votre passage sur l'FM ce vendredi, et on vous souhaite une très belle réussite pour cette Japan Day.
0: Un grand merci, au revoir.

0: retrouve Renaud Dubois. Bonjour Renaud.
1: Bonjour Fred, bonjour à tous. Le Cairn d'hier soir n'aura duré que 2 heures. Les principaux ministres se retrouvaient autour de Bart de Wever pour discuter du budget. Le gouvernement doit faire 10 milliards d'économies pour être à l'équilibre. Hier soir, les questions de fond qui fâchent n'ont pas été abordées. Seules des questions techniques et de méthodologie étaient au programme. Le Premier ministre Bart de Wever n'a pas soumis de nouvelles notes à ses partenaires de majorité. Celle de lundi avait pourtant reçu un accueil très mitigé. Trop de taxes pour les uns, trop d'économies pour les autres. Ce matin, un nouveau Cairn est convoqué à 10h, mais celui-ci ne portera pas sur le budget. D'autres dossiers comme le survol de Bruxelles, la privatisation de Belfius ou l'avenir de Bipost seront sur la table. Benjamin Netanyahou s'est exprimé devant l'Assemblée de l'ONU à New York hier. Comme l'an passé, de nombreuses personnes ont quitté la salle au moment où le Premier ministre israélien a commencé son discours. Dans un discours violent, Benjamin Netanyahou s'en est pris aux détracteurs d'Israël, notamment à la Turquie et au Qatar. Il a ensuite défendu les actions de son pays, réfuté les accusations de génocide à Gaza et défendu les actions des colons israéliens en Cisjordanie. Pendant son discours, une manifestation anti-Israël s'est tenue devant les bâtiments de l'ONU. Elle a été dispersée par la police. Une nouvelle mobilisation russe de 300 000 hommes pour sa guerre contre l'Ukraine est un scénario crédible pour Emmanuel Macron, qui prenait la parole sur TF1 et France 2 hier soir. Emmanuel Macron a par ailleurs estimé lors de son interview que la France pourrait être visée par une tentative d'attaque à l'aide d'un drone chargé d'explosifs, comme à l'aéroport de Leipzig début du mois d'août. Lors de cette allocution, le président français a également fait le point sur les différents conflits internationaux responsables de la hausse des prix, mais également sur les actions mises en place par la France et son gouvernement pour y faire face. En football, les Diables Rouges affrontent ce soir l'Italie en ouverture de leur campagne de Ligue des Nations. Cette rencontre marque également la première de Marc Van Bommel à la tête de l'équipe nationale. Le début de la rencontre est prévu à 20h45. Et puis une 5e médaille pour la Belgique aux Mondiaux de cyclisme qui se déroule cette semaine à Montréal. Fleur Mors a décroché hier une médaille de bronze sur la course en ligne des espoirs féminines. Fleur Mors a pris la 3e place derrière Victoria Stadanova et Isabella Holmgren. Voilà qui clôture ces informations. Tout de suite, retour à l'Arnaud Réveil avec Fred.

0: Noël, fin septembre sur LFM.
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0: Belle journée, belle fin de semaine avec nous.
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0: Il y en a trois prénoms qui sont à l'honneur en ce vendredi 25 septembre. Bonne fête les Aurélie, les Herman et les Firmin. C'est la journée mondiale du rêve et la journée mondiale des pharmaciens aujourd'hui. Alors on va repartir en 1804 avec la déclaration des droits de l'homme qui était adoptée par le Congrès américain. C'était forcément le 25 septembre. 1985, les humoristes Thierry Leluron et Coluche scellaient leur union par un faux mariage retentissant. On va parler sport cyclisme avec en 2022 Remco Evenepoel qui remportait à 22 ans le championnat du monde de cyclisme masculin sur route. C'était en Australie. Bonne année, hein, si vous êtes né à 25 septembre comme l'actrice Catherine Zeta-Jones. Elle a 57 ans aujourd'hui. Anne Romanoff en a 61. Michael Douglas fête ses 82 ans. C'est également l'anniversaire de Will Smith. Le prince de Bel-Air qui a 58 ans et on termine avec le chanteur italien Zucchero.

0: femme de couleur, c'était Shaim.
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0: Alors c'est simple, hein, c'est plein soleil des côtés de la météo pour ce vendredi, Renaud.
3: Et oui Fred, quelques voiles nuageux pourront encore traîner dans notre ciel en début de journée, mais ensuite le soleil s'imposera dans toutes les régions. Et côté température, le thermomètre va s'emballer aujourd'hui avec des maxima de 24 degrés à Liège. Ce matin, il fait par contre beaucoup plus frais avec un thermomètre qui affiche 8 degrés à Liège, Serein, Oupey, Tinlo, Héron, Remicourt et Berlot.
0: Et cette météo devrait nous accompagner tout au long du week-end.
3: Exactement.
0: Et on te retrouve dans une vingtaine de minutes, Renaud, ce sera pour le Zoom Région.
3: À tout à l'heure.
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0: des tubes hein, de cet été, David Guetta et Gillo, Save Me Tonight sur LFM. On va retrouver l'agenda dans quelques minutes, mais là on file sur la route.
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0: Je vous rappelle que le pont de Lix est toujours fermé à la circulation. Vous êtes dévié par le centre de visée. Des embarras de circulation également au niveau du tunnel de Flémalle sur la N677 avec ce chantier qui a démarré ce lundi. Vous roulez sur une seule bande qui reste disponible dans chaque sens et votre vitesse est limitée à 30 km/h. Des travaux également de réfection du pont barrage d'Ivoramet qui pose encore pas mal d'embarras de circulation. Vous dire qu'il y a aussi ce chantier sur le 25 entre Beaufailly et Sprimont. Vous circulez sur une seule voie en direction de Liège et votre vitesse est limitée à 50 km/h. Deux voies sont maintenues en direction du Luxembourg. Une vitesse limitée à 70 km/h. Sachez que l'accès numéro 14 Gomzé-en-Doumont est fermé, ainsi que la sortie Sprimont. Notez qu'il y a un lidar sur le chantier. Respectez bien les limitations de vitesse. Et puis on termine évidemment avec ce chantier à la fin de l'autoroute A604. L'accès vers le 42 en direction Namur reste fermé, ce qui provoque des ralentissements durant les heures de pointe. Bonne route et prudence.

0: Wasabi, Julien Doré sur LFM, l'actu du Grand Liège à suivre dans une dizaine de minutes et là on retrouve Amandine avec ses bons plans sortis.
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0: Et on démarre cet agenda avec le concert d'Arcane à voir ce samedi à 20h à la Caserne Funk.
2: Arcane, le groupe vocal qui fusionne la puissance du chant collectif avec l'énergie brute du rock et du hard rock, vous donne rendez-vous pour un concert inoubliable. Ce cœur de 200 voix réinvente les standards du rock et du hard rock en brisant les clichés et en révélant toute la force émotionnelle de ces genres qui sont trop souvent méconnus pour un show vibrant, organique et électrisant qui transcende les frontières du chant choral traditionnel et qui vous emporte dans une véritable aventure musicale mais aussi humaine. Retrouvez les infos sur le site Festival de Liège.be.
0: Angleur, toujours pour ce samedi, ne manquez pas les journées du patrimoine du château de Peyralta.
2: L'occasion de découvrir 4 expositions, mais aussi un atelier d'écriture de chansons détournées pour un moment de création collective, afin de réécrire des tubes célèbres sous un angle engagé, et en soirée en karaoké collectif et engagé qui vous fera chanter les grands classiques revisités qui abordent des thèmes comme la justice sociale, la démocratie et la place des femmes. Retrouvez les infos sur le site centreculturelourthemeuse.eu.
0: On prend la direction de Fléron avec l'espace culture qui va vous proposer ce samedi à 20h. Le coach d'Angèle Ramos-Sanchez.
2: Voulez-vous coacher avec moi? C'est avec ce slogan rien provocateur qu'Angèle Ramos-Sanchez vous invite à une conférence qui va vous transformer. Votre vie est banale, l'amour ne vous sourit plus, au boulot vous manquez de reconnaissance, vous ne savez plus ce que le mot bonheur veut dire. En clair, votre existence est un échec. Le coach vous démontrera que vous allez réussir parce que vous êtes extraordinaire, unique et exceptionnel. Retrouvez les infos sur le site culture.fléron.be.
0: Et on termine avec cette balade qui sera organisée ce samedi dès 13h30 à travers les friches industrielles.
2: Embarqué pour un voyage entre mémoire et avenir, entre vestiges qui imposent le respect et horizons qui s'ouvrent en grand. Guidé par Betty, vous traverserez ces espaces qui ont marqué l'histoire industrielle de ce Rhin. D'anciens ateliers aux infrastructures réinventées, en passant par des fresques qui racontent autrement l'identité du lieu. Chaque arrêt est une pièce du puzzle qui compose la transformation de la ville. Un rendez-vous fixé à 13h30 ce samedi sur l'esplanade de la mairie d'Ougré. Retrouvez les infos sur le site sihserein.be.
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0: Marguerite, son nouveau single, c'était Belle Vie sur LFM. On a Whitney Houston qui arrive. Dance with somebody, juste après le Zoom Région. 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
0: Le Zoom Région, c'est avec Renaud Dubois. Bonjour Renaud.
5: Bonjour Fred, bonjour à tous. Des chiffres encourageants dans la zone de police Anse-Saint-Nicolas. Les chiffres d'alcoolémie au volant sont en nette baisse. Près de 300 conducteurs ont été soumis à un contrôle d'alcoolémie lors de la dernière campagne Bob menée à Anse et Saint-Nicolas. Et sur ces conducteurs, le taux de positivité était seulement de 1%, ce qui est inférieur à la moyenne enregistrée à l'échelle de la province, qui s'élève à 1,86%. La baisse observée est sensible par rapport aux campagnes précédentes. En 2024, 4,5% des tests réalisés s'étaient révélés positifs. Ce taux était ensuite descendu à 2,5% en 2025, avant d'atteindre 1% cette année. La commune d'Amey renonce au projet de caméra de la zone de police Meuse SB. La commune d'Amey avait prévu 60 000 euros pour déployer plusieurs caméras de surveillance avec la zone de police. L'objectif était de lutter contre les incivilités et de renforcer la sécurité, notamment autour des bulles à verre ou encore de la chaussée de Tongres. Mais face aux coûts annoncés, elle a décidé de se retirer du projet, indique le journal La Meuse. Ce sont les coûts de raccordement pour le visionnage en direct qui font exploser la facture. Amey n'abandonne toutefois pas la vidéosurveillance. D'autres pistes moins coûteuses seront étudiées sans visionnage en direct. Le chercheur Damien Ernst, entarté par plusieurs individus masqués en plein cours à l'Université de Liège. Le professeur d'électricité de l'ULiège, spécialiste des questions nucléaires, donnait son premier cours de l'année consacré au marché énergétique devant une quinzaine d'élèves en masters d'ingénieurs. Moment choisi par cet individu déguisé pour faire irruption dans la classe et l'agresser. Le traitant de facho et de collabo Thalès, ils lui ont violemment lancé une dizaine de tartes sur la tête et le buste. La scène, qui a duré moins d'une minute, a été filmée et revendiquée par un collectif baptisé Flamme pour Front de Liégeoise antimilitariste. Damien Ernst va déposer plainte en justice. L'Université de Liège réfléchit à faire de même. La nuit européenne des chercheurs, c'est ce vendredi. Les chercheurs invitent les curieux de tout âge à dialoguer dans une ambiance détendue autour d'activités interactives présentant les travaux des chercheurs au cœur des jardins de l'Institut de zoologie à Liège. Cette édition est une édition spéciale qui mêle découvertes scientifiques et visites du low-tech studio. Au programme, il y aura des activités interactives présentant les travaux des chercheurs de l'Université de Liège, des démonstrations, des visites du low-tech studio et un apéro. La nuit européenne des chercheurs est une activité de culture scientifique organisée dans différentes villes d'Europe en septembre. À cette occasion, des chercheurs investissent des lieux publics et vont à la rencontre de tous les publics pour dialoguer et présenter leurs recherches. C'est là-dessus que se clôture ce Zoom Région. Tout de suite, vous retrouvez Fred dans l'Ardent Réveil.

0: Bruxelles, BDA, boulevard des Arts, sur LFM. Dernier rendez-vous avec les astres ce matin et l'horoscope de Serge Ducas. Amandine, on commence avec les béliers qui vont relever de nouveaux défis.
1: Vous retrouvez la confiance en vous, plein d'élan, vous êtes prête à viser haut et à relever de nouveaux défis.
0: Restez méfiant, les taureaux.
1: Les émotions montent, mais vous gardez la tête froide. Avant de vous engager, vous exigez des garanties solides.
0: Une journée placée sous le signe des surprises pour les gémeaux.
1: Votre partenaire vous réserve de belles surprises. Certaines de vos attentes trouvent enfin une réponse favorable.
0: Ça risque de se compliquer pour les cancers.
1: Un imprévu complique vos plans. Avant de montrer les autres du doigt, reconnaissez aussi votre part de responsabilité.
0: Gare aux rumeurs, les lions.
1: Une information mérite d'être vérifiée avant d'être partagée. Une simple rumeur pourrait faire bien des dégâts.
0: Pensez un peu plus à votre vie personnelle, les vierges.
1: Votre vie personnelle reprend sa juste place. Le travail peut patienter. Vos proches ont aussi besoin de vous.
0: Acceptez l'aide des autres, les balances.
1: Levez un peu le pied. Vous ne pouvez pas tout gérer seul. Alors acceptez de confier certaines tâches aux autres.
0: Laissez-vous aller, les scorpions.
1: Une invitation ou une sortie improvisée vient égayer votre journée. Laissez-vous surprendre et profitez pleinement.
0: Allez, c'est pratiquement le week-end pour les sagittaires.
1: Votre énergie tourne au ralenti. Écoutez votre corps et accordez-vous une vraie pause sans la moindre culpabilité.
0: Vous êtes déterminés, les capricornes.
1: Votre détermination fait toute la différence. Un obstacle ne suffira certainement pas à vous faire renoncer.
0: Acceptez l'aide des autres, les verseaux.
1: Une aide bienvenue vous permet de souffler. Acceptez cette main tendue et allégez enfin votre emploi du temps.
0: Poissons, c'est intense.
1: Vos émotions et votre intuition gagnent en intensité. Fiez-vous à votre ressenti. Il pourrait vous guider avec justesse.
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n'oublie pas, c'était Vita sur LFM et je n'oublie pas de vous parler de cette fiesta, l'Ifiesta des petits pinteux. Ce sera ce dimanche de 10 à 18h. C'est à Dammeray, c'est l'entité de Sprimont. Sprimont, terre de légende, ancrée dans la pierre qui accueille une centaine d'artisans passionnés, producteurs, amoureux du terroir, soucieux de faire découvrir les techniques de fabrication parfois oubliées. Vous allez découvrir tout cela dans le charmant village de Dammeray. Il y aura des jeux pour enfants, des concerts, des animations de rue, du grimage, des initiations au cirque, ainsi qu'une balade dans le petit train de Dammeray. Voilà, si vous désirez plus d'infos, vous allez sur la page Facebook de l'événement. Les pièces des petits pinteux, c'est ce dimanche. Ça se passera à Dammeray.

Crush, Jennifer Page sur LFM. L'info de 9h arrive dans quelques instants. Là, j'aimerais vous parler d'un jeu concours que vous pouvez retrouver sur notre site internet. 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

0: retrouve Renaud Dubois. Bonjour Renaud.
1: Bonjour Fred, bonjour à tous. Le cairn d'hier soir n'aura duré que 2 heures. Les principaux ministres se retrouvaient autour de Bart de Wever pour discuter du budget. Le gouvernement doit faire 10 milliards d'économies pour être à l'équilibre. Hier soir, les questions de fond qui fâchent n'ont pas été abordées. Seules des questions techniques et de méthodologie étaient au programme. Le Premier ministre Bart de Wever n'a pas soumis de nouvelles notes à ses partenaires de majorité. Celle de lundi avait pourtant reçu un accueil très mitigé. Trop de taxes pour les uns, trop d'économies pour les autres. Ce matin, un nouveau cairn est convoqué à 10h. Mais celui-ci ne portera pas sur le budget. D'autres dossiers comme le survol de Bruxelles, la privatisation de Belfius ou l'avenir de Bipost seront sur la table. Benjamin Netanyahou s'est exprimé devant l'Assemblée de l'ONU à New York hier. Comme l'an passé, de nombreuses personnes ont quitté la salle au moment où le Premier ministre israélien a commencé son discours. Dans un discours violent, Benjamin Netanyahou s'en est pris aux détracteurs d'Israël, notamment à la Turquie et au Qatar. Il a ensuite défendu les actions de son pays, réfuté les accusations de génocide à Gaza et défendu les actions des colons israéliens en Cisjordanie. Pendant son discours, une manifestation anti-Israël s'est tenue devant les bâtiments de l'ONU. Elle a été dispersée par la police. Une nouvelle mobilisation russe de 300 000 hommes pour sa guerre contre l'Ukraine est un scénario crédible pour Emmanuel Macron, qui prenait la parole sur TF1 et France 2 hier soir. Emmanuel Macron a par ailleurs estimé lors de son interview que la France pourrait être visée par une tentative d'attaque à l'aide d'un drone chargé d'explosifs, comme à l'aéroport de Leipzig début du mois d'août. Lors de cette allocution, le président français a également fait le point sur les différents conflits internationaux responsables de la hausse des prix, mais également sur les actions mises en place par la France et son gouvernement pour y faire face. En football, les Diables Rouges affrontent ce soir l'Italie en ouverture de leur campagne de Ligue des Nations. Cette rencontre marque également la première de Marc Van Bommel à la tête de l'équipe nationale. Le début de la rencontre est prévu à 20h45. Et puis une 5e médaille pour la Belgique aux Mondiaux de cyclisme qui se déroule cette semaine à Montréal. Fleur Mors a décroché hier une médaille de bronze sur la course en ligne des espoirs féminines. Fleur Mors a pris la 3e place derrière Victoria Stadanova et Isabella Holmgren. Voilà qui clôture ces informations. Tout de suite, retour à l'Arnaud Réveil avec Fred.

0: My Shoulders, c'est le nouveau Tiff Barreau sur LFM.
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0: Et c'est parti pour la dernière heure en ce vendredi. Belle fin de semaine à nos côtés. Restez connectés sur LFM, la radio du Grand Liège. On va faire le point sur la météo. On a quand même de bonnes nouvelles à vous annoncer. On aura aussi les bons plans sortis d'Amandine, l'offre d'emploi du jour, du Forum. Et on retrouvera aussi l'info tout à l'heure à 9h30. Ce sera le Zoom Région avec Renaud Dubois. Vendredi 25 septembre, on fête les Aurélie, les Herman et les Firmin. Bonne fête à vous. C'est la journée mondiale du rêve. La journée mondiale des pharmaciens aussi, peut-être que c'est votre anif. Happy birthday, vous fêtez votre anif comme Catherine Zeta-Jones. Elle a 57 ans aujourd'hui. Anne Roumanoff a 61 ans. On a aussi l'anniversaire de Michael Douglas, il a 82 ans. Celui de Will Smith également. Le prince de Bel-Air qui a 58 ans. Et on termine avec le chanteur italien Zucchero.

0: J'écoute du Miles Davis. C'était Navi sur LFM.
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0: Alors c'est simple, hein, c'est plein soleil des côtés de la météo pour ce vendredi, Renaud.
3: Et oui Fred, quelques voiles nuageux pourront encore traîner dans notre ciel en début de journée, mais ensuite le soleil s'imposera dans toutes les régions. Et côté température, le thermomètre va s'emballer aujourd'hui avec des maxima de 24 degrés à Liège. Ce matin, il fait par contre beaucoup plus frais avec un thermomètre qui affiche 8 degrés à Liège, Serein, Oupey, Tinlo, Héron, Remicourt et Berleau.
0: Et cette météo devrait nous accompagner tout au long du week-end.
3: Exactement.
0: Et on te retrouve dans une vingtaine de minutes, Renaud, ce sera pour le Zoom Région.
3: À tout à l'heure.
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0: John Scatman à l'instant sur LFM avec Scatman. Bon, on va retrouver l'offre d'emploi du jour dans quelques instants. On ira faire un petit tour en cité ardente. Si vous cherchez un job comme manœuvre en construction, en bâtiment, restez connectés sur LFM. Et puis si vous êtes à la recherche d'idées sorties pour le week-end, restez aussi connectés puisque c'est Amandine qui est de retour avec ses bons plans sortis.
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0: On démarre cet agenda avec le 20e rassemblement des géants de Tilf et le 9e festival de la marionnette. Ce sera pour ce dimanche.
2: Un après-midi festif qui ne laissera personne indifférent. Dès midi, assister au montage et admirer une exposition des géants. Assister également au spectacle de marionnettes avant l'ouverture officielle à 14h du rassemblement de géants accompagné de danse folklorique. Dès 15h, place au clou du spectacle, le défilé des 40 géants. Retrouvez les infos sur le site esneux.be.
0: À Moire, ce dimanche, ne manquez pas le marathon de l'Ourthe.
2: Que vous soyez coureur confirmé ou amateur de défis sportifs, venez vivre une expérience unique au cœur de la vallée de l'Ourthe. Plusieurs distances vous seront proposées afin que chacun puisse participer à son rythme. Un marathon de 42 km, un semi-marathon de 21 km, des courses de 6 et 10 km, sans oublier la course enfant pour les plus jeunes sportifs. Entre paysages naturels, ambiance conviviale et dépassement de soi, cet événement promet une journée riche en émotions. Retrouvez des infos sur la page Facebook de l'Office de Tourisme de Hamoir.
0: Le Centre culturel de Flémal vous présentera ce samedi l'ouverture de sa nouvelle saison avec un spectacle à découvrir qui s'appelle Chauve.
2: Et pour l'occasion, c'est un spectacle hors du commun qui vous sera proposé à 20h15. Chauve est un stand-up à la fois drôle et tendre, délicat et sans concession. Sur scène, Blanquette Lagoulue démonte le patriarcat en chansons détournées, convoquant France Gall ou Helmut Fritz pour faire résonner son histoire. Celle d'un corps hors cadre, d'une voix en transformation et d'un être qui cherche à s'inventer loin des normes. Entre confidences, humour et récits personnels, Blanquette transforme ses failles en manifeste sensible, sa calvitie en ornement et le cabaret en espace de lutte partagée. Retrouvez toutes les infos sur le site ccflemal.be.
0: Ce dimanche à mai, dès 16h30, c'est une visite guidée de la collégiale Saint-Georges et Saint-Aude qui vous sera proposée.
2: Une visite qui vous emmènera à la découverte de deux trésors d'art religieux classés. Le sarcophage mérovingien du 8e siècle mettant en valeur d'incontestables qualités artistiques et la châsse magnifique exemple des différentes techniques d'orfèvrerie mosane du 13e siècle. Outre leur qualité artistique, découvrez le développement de l'édifice et de la localité d'Amé. Retrouvez les infos sur le site ccamé.be.
0: Et on termine cet agenda avec le festival L'Utopie de Warem.
2: Jusqu'au 30 septembre, la bibliothèque Pierre Perret et de nombreux partenaires locaux organisent ce festival qui vous permet d'assister à des ateliers, des conférences, des rencontres littéraires ou encore des ciné-débats pour un festival qui a pour but de donner du sens afin de sensibiliser sur les thématiques sociales et environnementales. Retrouvez toutes les infos sur la page Facebook de la bibliothèque Pierre Perret-Warem.
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0: 16 octobre pour découvrir Instinct, le nouvel album d'Angèle, avec déjà un troisième extrait, c'était Une seule vie sur LFM.
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0: Avec l'entreprise FA Toiture située à Liège, qui recrute en manœuvre en toiture pour un CDI temps plein. Vous allez démonter les toitures, vous allez assister le patron sur les chantiers. Ce que l'on vous demande tout simplement, c'est d'être motivé. Aucune expérience n'est requise pour ce job. Et si vous désirez postuler, eh bien ça se passe sur notre site LFM.

0: Bien.
1: Les Inos, les Innocents, c'était Color sur LFM. On va se souvenir de ce groupe Sing Out Sister avec Breakout. En plein cœur des années 80, ce sera juste après le Zoom Région.
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1: Le Zoom Région, c'est avec Renaud Dubois. Bonjour Renaud.
6: Bonjour Fred, bonjour à tous. Des chiffres encourageants dans la zone de police Anse-Saint-Nicolas. Les chiffres d'alcoolémie au volant sont en nette baisse. Près de 300 conducteurs ont été soumis à un contrôle d'alcoolémie lors de la dernière campagne Bob menée à Anse et Saint-Nicolas. Et sur ces conducteurs, le taux de positivité était seulement de 1%, ce qui est inférieur à la moyenne enregistrée à l'échelle de la province, qui s'élève à 1,86%. La baisse observée est sensible par rapport aux campagnes précédentes. En 2020, 4,5% des tests réalisés s'étaient révélés positifs. Ce taux était ensuite descendu à 2,5% en 2025, avant d'atteindre 1% cette année. La commune d'Amey renonce au projet de caméra de la zone de police Meuse-SB. La commune d'Amey avait prévu 60 000 euros pour déployer plusieurs caméras de surveillance avec la zone de police. L'objectif était de lutter contre les incivilités et de renforcer la sécurité, notamment autour des bulles à verre ou encore de la chaussée de Tongres. Mais face aux coûts annoncés, elle a décidé de se retirer du projet, indique le journal La Meuse. Ce sont les coûts de raccordement pour le visionnage en direct qui font exploser la facture. Amey n'abandonne toutefois pas la vidéosurveillance. D'autres pistes moins coûteuses seront étudiées sans visionnage en direct. Le chercheur Damien Ernst, entarté par plusieurs individus masqués en plein cours à l'université de Liège. Le professeur d'électricité de l'ULiège, spécialiste des questions nucléaires, donnait son premier cours de l'année consacré au marché énergétique devant une quinzaine d'élèves en masters d'ingénieur. Moment choisi par cet individu déguisé pour faire irruption dans la classe et l'agresser. Le traitant de facho et de collabo Thalès, ils lui ont violemment lancé une dizaine de tartes sur la tête et le buste. La scène qui a duré moins d'une minute a été filmée et revendiquée par un collectif baptisé Flamme pour Front de Liégeoise antimilitariste. Damien Ernst va déposer plainte en justice. L'Université de Liège réfléchit à faire de même. La Nuit européenne des chercheurs, c'est ce vendredi. Les chercheurs invitent les curieux de tout âge à dialoguer dans une ambiance détendue autour d'activités interactives présentant les travaux des chercheurs au cœur des jardins de l'Institut de zoologie à Liège. Cette édition est une édition spéciale qui mêle découvertes scientifiques et visites du low-tech studio. Au programme, il y aura des activités interactives présentant les travaux des chercheurs de l'Université de Liège, des démonstrations, des visites du low-tech studio et un apéro. La Nuit européenne des chercheurs est une activité de culture scientifique organisée dans différentes villes d'Europe en septembre. À cette occasion, des chercheurs investissent des lieux publics et vont à la rencontre de tous les publics pour dialoguer et présenter leurs recherches. C'est là-dessus que se clôture ce Zoom Région. Tout de suite, vous retrouvez Fred dans l'Ardent Réveil.

I Can Wait, Bob Sinclair sur LFM à Angleur. Demain, ne manquez pas les journées du patrimoine du château de Peralta avec le centre culturel Ourthe-et-Meuse qui vous propose une journée d'expo et d'animation pour mettre en lumière la place des femmes dans l'histoire, la société et l'espace urbain. Belle occasion de découvrir notamment 4 expos, mais aussi un atelier d'écriture de chansons détournées pour un moment de création collective afin de créer et de réécrire des tubes célèbres sous un angle engagé. Puis en soirée, il y aura ce karaoké collectif et engagé. Si vous désirez plus d'infos,

0: C'est Tricheur et c'est le dernier titre de Marine sur LFM.
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0: Restez connectés, restez branchés sur LFM. C'est la playlist qui va vous accompagner pour la suite de la matinée. Thierry vous rejoindra pour le break de midi. Il y aura aussi Max tout à l'heure pour vous aider à entamer le week-end. Ce sera pour le grand rush entre 15h et 19h. 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Je vous dis bonne chance et j'en profite pour vous souhaiter de passer un tout bon vendredi, un excellent week-end. J'aurai l'occasion d'ailleurs de vous retrouver tout au long de ce week-end avec vos bons plans sortis. Ce sera entre 10 et midi. Bon week-end sur LFM. Ciao, ciao.

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0: 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Bonjour Renaud.
1: Bonjour Thierry, bonjour à tous. Une grève de 24 heures a débuté ce matin dans toutes les prisons du Royaume. Les syndicats dénoncent la surpopulation carcérale persistante alors que 599 détenus, selon leurs chiffres, sont actuellement contraints de dormir à même le sol. Un préavis a été déposé la semaine dernière par le Front commun syndical. Une concertation avec le ministère de la Justice s'en est suivie. Celle-ci n'a pas abouti. Face à cet échec, les syndicats ont confirmé la grève. Les syndicats dénoncent également le manque de personnel, la vétusté des infrastructures, ainsi que l'incertitude entourant les hausses salariales prévues dans le dernier accord social. Taxer davantage les résidences secondaires, c'est l'une des pistes mises sur la table des négociateurs de l'Arizona par Bart De Wever dans sa quête de 10 milliards d'euros. Cette mesure de la note secrète de De Wever a fuité ce vendredi dans le journal de Tade. Les résidences secondaires situées en Belgique ne sont pas les seules visées. Les biens immobiliers situés à l'étranger seraient également soumis à une fiscalité plus lourde, sauf en cas de convention de double imposition entre la Belgique et le pays où se trouve le bien. Selon le journal flamand, cette mesure concernerait au moins 1 400 000 citoyens. C'est aux États-Unis de décider d'arrêter ou non la guerre. Une déclaration du président iranien Massoud Pezeshkian dans un entretien avec la chaîne américaine Fox News à New York en marge de l'Assemblée générale de l'ONU à laquelle il a participé. Sur le délicat dossier du nucléaire, Massoud Pezeshkian a réitéré que l'Iran ne cherchait pas à acquérir l'arme atomique, bien que le pays possède un stock d'uranium hautement enrichi à 20% et 60%, ce qui dépasse largement le seuil utile pour une utilisation civile. Ces déclarations interviennent alors que Donald Trump a annoncé mardi que des discussions avaient lieu à New York entre des responsables iraniens et américains en marge de la grand-messe de la diplomatie mondiale. Un immeuble s'est effondré dans un quartier très touristique d'Athènes. Une explosion est à l'origine de l'effondrement de cet immeuble de 2 étages. Un passant a été légèrement blessé. 2 femmes ont été évacuées par les secours. Les premières informations suggèrent que l'explosion pourrait avoir été causée par une fuite de gaz. Le périmètre autour de l'Arc d'Adrien dans le quartier historique de Plaka a été bouclé et les pompiers sont intervenus sur place avec 7 véhicules. Elise Mertens ne gagnera pas le tournoi WTA de Singapour dont elle était tenante du titre. La Belge s'est inclinée 6-2-6-2 en quart de finale face à la Polonaise Maja Szwalińska ce vendredi. La Limbourgeoise reste en lice en double où elle disputera les demi-finales avec l'Australienne Talia Gibson. Elles affronteront la Néo-Zélandaise Erin Routliffe et l'Indonésienne Aldila Suciadi.
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3: La météo.
1: C'est le soleil qui va dominer notre ciel cet après-midi avec des températures plutôt estivales puisque les maxima attendus avoisineront les 24 ou 25 degrés dans notre région. Actuellement, le thermomètre indique 20 degrés à Liège, Waremme-Neupré, Oupey et Esneux. Voilà qui clôture ces informations de la mi-journée. Tout de suite, retour à la musique avec Thierry.
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écouté le break de midi, votre nouveau rendez-vous au quotidien depuis la rentrée sur LFM. On passe l'heure de table ensemble avec la meilleure musique. On a commencé en force d'ailleurs avec Shakira et Burna Boy pour Die Die. Dans la suite, on prendra la direction des États-Unis avec les Maroon 5 pour Makes Me Wonder. On aura également le plaisir d'écouter Pleurer en dansant, la chanson de Hoshi. Et puis arrive maintenant à la faveur de l'automne. Chanson un peu de circonstance puisque nous sommes en automne depuis lundi, même si les conditions climatiques sont plutôt estivales et ça ne s'en plaindra certainement pas à la faveur de l'automne. Donc Tété arrive maintenant sur LFM. Bon appétit en musique.

pleurer en dansant, c'est ce que nous comptait Oshi à l'instant dans votre playlist. Excellente écoute sur LFM. 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À Liège-Centre, c'est le 105.4, toujours en FM. 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Dans la suite du programme, eh bien, on écoutera Bleu de Toi de Saint-André. On aura aussi Save Me Tonight, le son de Gillo et David Guetta. Et puis arrive maintenant un souvenir de la fin des années 90. Crash, c'est Jennifer Page sur LFM.

0: Un des morceaux les plus plébiscités sur LFM en cette année 2026, le tube Save Me Tonight, Jennifer Lopez et David Guetta dans votre break de midi. Dans la suite du programme, on va remonter en 1982, retrouver l'album le plus vendu dans le monde de l'histoire de la pop, c'est l'album Thriller de Michael Jackson. On retrouvera la plage principale, on aura aussi Tamara Mart alias Chaim avec son tube Femme de couleur sorti en 2006. Et puis maintenant, c'est le moment de retrouver le Zoom Région. Il arrive dans quelques instants avec Renaud Dubois sur LFM.
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5: Bonjour Thierry, bonjour à tous. La rectrice de l'Université de Liège réagit à l'entartement de Damien Ernst. Damien Ernst, professeur à l'ULiège, a été entarté jeudi alors qu'il donnait un cours sur le campus du Sartillement. Une vidéo montrant plusieurs personnes lui lancer des tartes au visage a notamment été relayée sur Instagram par la Fronde liégeoise antimilitariste, La Flamme, et le Front antifasciste de Liège. Anne-Sophie Nissen, la rectrice de l'Université, a réagi à cet entartrage et condamne ses actes. Une telle agression n'exprime aucune idée, ne fait avancer aucun débat et rabaisse la réflexion au niveau des instincts primaires, indique la rectrice, qui précise qu'une enquête est en cours et que l'université se réserve l'initiative de donner des suites judiciaires et, le cas échéant, disciplinaires à cet acte intolérable en ses murs. C'était à nouveau le chaos ce matin sur la liaison E40-25 à Liège. La liaison a une nouvelle fois été rouverte avec du retard ce vendredi matin. Un retard avec un résultat conséquent puisqu'un bouchon entre Tilf et Chesnay s'est formé avec 45 minutes supplémentaires pour parcourir un peu plus de 3,5 km. La Sofico explique dans un communiqué que le sens vers Bruxelles n'a pas pu être rouvert à 6 heures comme prévu en raison d'un incident. Un véhicule de chantier en panne a en effet dû être dépanné avant de pouvoir procéder à l'ouverture. Les opérations de dépannage ont retardé la réouverture. Un professeur écarté après avoir dénoncé l'astuce de certains de ses collègues pour faire grève en touchant quand même leur salaire. La contestation dans l'enseignement liégeois est agitée par une polémique sur la manière dont certains mouvements de grève seraient organisés. Un professeur de mathématiques dans une école de Liège affirmait hier dans le journal La Meuse que seule une poignée de ses collègues se déclarait officiellement gréviste et subirait donc une retenue sur salaire. D'autres se présenteraient comme travailleurs empêchés. Suite à cet article, il a été temporairement suspendu par sa direction. La direction de l'établissement indique que dans la Meuse, avoir décidé cette suspension dans un climat social jugé particulièrement tendu afin de permettre à chacun de prendre du recul et d'examiner le dossier. Aucune décision définitive n'a encore été prononcée concernant son retour en classe lundi. Des chiffres encourageants dans la zone de police Anse-Saint-Nicolas. Le chiffre d'alcoolémie au volant est en nette baisse. Près de 300 conducteurs ont été soumis à un contrôle d'alcoolémie lors de la dernière campagne Bob menée à Anse et Saint-Nicolas. Et sur ces conducteurs, le taux de positivité était de 1%, ce qui est inférieur à la moyenne enregistrée à l'échelle de la province, qui s'élève, elle, à 1,86%. La baisse observée est sensible par rapport aux campagnes précédentes. En 2024, 4,5% des tests réalisés s'étaient révélés positifs. Ce taux était ensuite descendu à 2,5% en 2025 avant d'atteindre 1% cette année. Voilà qui clôture ce Zoom Région de la mi-journée. Tout de suite, retour à la musique avec Thierry.
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0: Elle a fait un sacré bout de chemin depuis 2005. 7 albums studio, une compilation, 44 singles. Et ouais, quand même, Shaim qu'on retrouvait donc ici en 2006 avec Femme de couleur sur LFM. La suite du programme avec Yannick et son classique Ces soirées-là. On aura aussi Feel It Still, l'excellent morceau de Portugal de Men. Et puis l'américaine Taylor Swift arrive dans un instant avec son hommage à la grande Elizabeth Taylor. On l'écoute juste après les bons plans avec Amandine.
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Chaque arrêt est une pièce du puzzle qui compose la transformation de la ville. Un rendez-vous fixé à 13h30 ce samedi sur l'esplanade de la mairie d'Ougré. Retrouvez les infos sur le site sihserein.be. Ce dimanche, TILF vous invite au 20e rassemblement.

Et on termine avec le marathon de Lourdes ce dimanche à Amoire. Que vous soyez coureur confirmé ou amateur de défis sportifs, venez vivre une expérience unique au cœur de la vallée de Lourdes. Plusieurs distances vous seront proposées afin que chacun puisse participer à son rythme. Un marathon de 42 km, un semi-marathon de 21 km, des courses de 6 et 10 km, sans oublier

Feel It Still, Portugal Domain sur LFM. À noter que ce vendredi, le Warem Volley organise sa présentation des équipes 2026-2027. Ça se passera à partir de 18h à la Province Ballon Arena à Warem. La soirée permettra de découvrir les différentes équipes du club, les joueurs, joueuses qui les composent, ainsi que les objectifs de cette nouvelle saison. Elle réunira également les membres, familles, supporters, bénévoles, partenaires et amis du club dans une ambiance conviviale. Restauration sur place avec des cornets de pâtes notamment, ainsi qu'un bar accessible tout au long de la soirée. Et puis soirée DJ à partir de 22h. Je vous retrouverai au platine donc ce soir à la Province Ballon Arena à Warem. C'est ici qu'on referme le break de midi. Je vous souhaite une excellente après-midi. Vous retrouverez Max à partir de 15h pour le Grand Rush. Et je vous retrouve demain et dimanche dès 7h.

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et sans concession. Sur scène, Blanquette de la Goulue démonte le patriarcat en chanson détournée, convoquant France Gall ou Helmut Fritz pour faire résonner son histoire, celle d'un corps hors cadre, d'une voix en transformation et d'un être qui cherche à s'inventer loin des normes. Entre confidences, humour et récits personnels, Blanquette transforme ses failles en manifeste sensible, sa calvitie en ornement et le cabaret en espace de lutte partagée. Retrouvez toutes les infos sur le site ccflemal.be. Ce dimanche à Amay, dès 16h30, c'est une visite guidée de la collégiale Saint-Georges et

0: spécialité d'Amé. Retrouvez les infos sur le site ccamé.be. Et on termine avec le festival Utopie d'Ouarem. Jusqu'au 30 septembre, la bibliothèque Pierre Perret et de nombreux partenaires locaux organisent ce festival qui vous permet d'assister à des ateliers, des conférences, des rencontres littéraires ou encore des ciné-débats pour un festival qui a pour but de donner du sens afin de sensibiliser sur les thématiques sociales et environnementales. Retrouvez toutes les infos sur la page Facebook de la bibliothèque Pierre Perret Ouarem.
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1: Bonjour à tous. On débute cet agenda avec le concert d'Arcane à voir ce samedi à 20h à la Caserne Funk. Arcane, le groupe vocal qui fusionne la puissance du chant collectif avec l'énergie brute du rock et du hard rock, vous donne rendez-vous pour un concert inoubliable. Ce cœur de 200 voix réinvente les standards du rock et du hard rock.

urtemeuse.eu. Et on termine avec l'espace culturel de Fléron qui vous propose ce samedi à 20h le coach d'Angel Ramos Sanchez. Voulez-vous coacher avec moi? C'est avec ce slogan rien provocateur qu'Angel Ramos Sanchez vous invite à une

0: Vous êtes extraordinaire, unique et exceptionnel. Retrouvez les infos sur le site culture.fleron.be.
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C'est le dernier jour de la semaine. Je vous souhaite déjà un très très bon week-end. Bon début d'après-midi. Offenbach et Star Sailor se rendent hommage l'un l'autre. Offenbach à Star Sailor et Star Sailor à Offenbach avec ce gros succès Fall to the Floor remis au goût du jour pour cette année alors qu'il date d'il y a 25 ans. On est parti, hein, vous le savez, jusque 19h avec le meilleur de la musique et la meilleure musique dans la playlist d'LFM et nous sommes en train d'inonder tout Liège et aux alentours avec les Corrs qui arrivent avec Sabrina Carpenter ou encore Boulevard Désert tout de suite.

Elle s'appelle Sabrina Carpenter et c'est la nouvelle copine de Madonna. J'ai fait un petit calcul, vous allez dire c'est mesquin, mais non, il reste 25 jours avant les premières vacances, les premières deux semaines de vacances scolaires, les fameuses vacances de Toussaint qu'on appelle vacances d'automne. 25 jours puisqu'elle commence le 19 octobre prochain et qu'on y sera vite. Pour la suite dans la playlist, on va accueillir Enrique Iglesias et là tout de suite, tombé pour elle, Pascal Obispo.

0: Lucky Star, il y a des étoiles qui portent bonheur, surtout quand elles sont filantes. C'est super fun qui est là avec cette petite pépite qui date de l'an 2000. Beyoncé avec Texas Hold'em. Et puis sur le fil, on va retrouver Jennifer. Soyez les bienvenus, vous êtes sur LFM.
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bienvenue dans le grand rush d'LFM pour ce vendredi après-midi. J'aurai l'occasion, à partir de juste après 16h, de vous donner assez souvent d'ailleurs les points noirs, de vous dire ce qu'il faut éviter. Et puis là où vous êtes piégé, évidemment, en matière de ralentissement, on fera un petit peu d'infotrafic à l'aise. C'était Jennifer sur le fil, dans quelques instants, Sombre, et puis Nadia tout de suite.

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Ce dimanche, TILF vous invite

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je suis vraiment en phase et en adoration avec ce morceau de Crystal Waters de 1991, le fameux Gypsy Woman, avec l'utilisation de ce synthé qui syncope bien le rythme. C'est bon ça. Pierre Garnier à suivre, Eros Ramazzotti également, Piu Bella Cosa. On va rejoindre 16h. À 16h, on a rendez-vous avec Relou Dubois pour les infos.

0: Les faibles flash info, on retrouve Renaud Dubois, bonjour.
1: Bonjour Maxence, bonjour à tous. Les prix de l'essence et du diesel à nouveau en hausse dès demain. Le prix maximum d'un litre de diesel augmentera de 8,9 centimes et atteindra 2,494 €. Le litre d'essence 98 bondira de 8,8 centimes pour atteindre 2,322 € du litre. L'essence 95 connaîtra également une augmentation, bien que plus modérée. Le prix maximum du litre d'essence 95 augmentera de 5 centimes pour atteindre 2,108 € le litre. Une grève de 24 heures a débuté ce matin dans toutes les prisons du Royaume. Les syndicats dénoncent la surpopulation carcérale persistante, alors que 599 détenus sont, selon leurs chiffres, actuellement contraints de dormir à même le sol. Les syndicats dénoncent également le manque de personnel, la vétusté des infrastructures ainsi que l'incertitude entourant les hausses salariales prévues dans le dernier accord social. Taxer davantage les résidences secondaires, c'est l'une des pistes mises sur la table des négociateurs de l'Arizona par Bart DeWeaver dans sa quête de 10 milliards d'euros. Cette mesure de la note secrète de DeWeaver a fuité ce vendredi dans le journal The Tate. Les résidences secondaires situées en Belgique ne seront pas les seules visées. Les biens immobiliers situés à l'étranger seraient également soumis à une fiscalité plus lourde, sauf en cas de convention de double imposition entre la Belgique et le pays où se trouve le bien. Selon le journal flamand, cette mesure concernerait au moins 1 400 000 Belges. La Finlande et la Suède ont envoyé des avions en urgence pour intercepter des appareils russes hier soir au-dessus de la mer Baltique. Selon l'armée de l'air finlandaise, il s'agissait de la première mission d'identification opérationnelle conjointe pour les deux forces aériennes. Les tensions autour de la mer Baltique se font fortement accrues ces dernières années et des avions de chasse nordiques sont régulièrement dépêchés pour intercepter des appareils russes. Volkswagen rappelle plus de 2 millions de véhicules dans le monde en raison d'un risque de corrosion. Ce problème peut conduire à une rupture des vis qui peut à son tour entraîner une défaillance de la direction, précise la marque. Les modèles concernés, tous de la marque mère Volkswagen, ont été produits entre 2013 et 2024. En football, les Diables Rouges affrontent ce soir l'Italie en ouverture de leur campagne de Nation League. Cette rencontre marque également la première de Marc Van Bommel à la tête de l'équipe nationale. Le début de la rencontre est prévu à 20h45.
2: 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La météo.
1: Ce soir et en début de nuit, le ciel sera peu nuageux. Plus tard dans la nuit, on prévoit un peu plus de champs nuageux, des taches moyens et élevés, ainsi que quelques nuages bas. Le temps restera sec avec des minima de 12 degrés dans les arrondissements de Liège, Wivarem et en Basse-Meuse. Voilà qui clôture ces informations. Tout de suite, retour à la musique avec Maxence.
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0: Bienvenue sur LFM, bienvenue dans le Grand Rush, belle fin d'après-midi de vendredi.
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0: C'est la modernisation du tunnel de Flémalle et c'est le chantier pour l'instant le plus critique actuellement. Une seule bande reste disponible dans chaque sens de circulation. La vitesse est limitée à 30 km/h, mais également la réfection du pont-barrage d'Ivoramé qui pose pas mal d'embarras de circulation. À Bassange, c'est très clair, la fermeture est totale, couplée à la fermeture prolongée du pont de l'Ix, le secteur de la Basse-Meuse sera extrêmement et reste extrêmement saturé avec une déviation dans le centre de Visé. Et puis à la rue de Visé, des travaux de voirie sont toujours actifs. À Liège, les travaux à la hauteur du pont de Fragné constituent toujours une entrave à la circulation extrême. Mais n'empêche, si vous êtes au volant de votre voiture, vous allez arriver chez vous, ne vous inquiétez pas. Peut-être pas tout de suite, mais on prend son mal en patience. Nous sommes déjà en week-end. Voici Najwa Belizel, vous êtes sur LFM, moi-même, j'en perds mon latin.

C'est Héloïse avec Hey Bro. 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Alors demain soir, il y a un concert à ne pas rater, c'est l'incontournable concert d'Arcane à voir demain samedi à la caserne Fonck. C'est un groupe vocal qui fusionne à la fois la puissance du chant collectif avec l'énergie brute du rock et du hard rock, qui vous donne rendez-vous pour un concert mais vraiment inoubliable. Un chœur de 200 voix qui réinvente les standards du rock et du hard rock. Ça vaut vraiment la peine de voir ça au moins une fois dans sa vie. 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Voici les Seasour Sisters sur LFM.

0: Stardust avec ce fameux Music Sounds Better With You. Dans quelques instants, Oliver Chatham nous emmène dans le Get Down Saturday Night. Et c'est bien ambiancé pour ce vendredi soir sur LFM. Mais là, tout de suite, on va s'informer, continuer de savoir ce qui se passe du côté de notre région. C'est important. Voici les Zoom Régions de Renaud Dubois.
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0: Le Zoom Région, Renaud Dubois, bonjour.
6: Bonjour Maxence, bonjour à tous. La rectrice de l'Université de Liège réagit à l'entartement de Damien Ernst. Damien Ernst, professeur à l'Université de Liège, a été entarté jeudi alors qu'il donnait cours sur le campus du Sertilement. Une vidéo montrant plusieurs personnes lui lancer des tartes au visage a notamment été relayée sur Instagram par la Front de Liégeoise antimilitariste et le Front antifasciste de Liège. Anne-Sophie Nissen, la rectrice de l'Uliège, a réagi à cet entartage et condamne ses actes. Une telle agression n'exprime pas une idée, ne fait pas avancer le débat et rabaisse la réflexion au niveau des instincts primaires, indique la rectrice, qui précise qu'une enquête est en cours et que l'université se réserve l'initiative de donner des suites judiciaires et le cas échéant disciplinaire à cet acte intolérable dans ses murs. Un professeur écarté après avoir dénoncé l'astuce de certains de ses collègues pour faire grève en touchant quand même leur salaire. La contestation de l'enseignement liégeois est agitée par une polémique sur la manière dont certains mouvements de grève seraient organisés. Un professeur de mathématiques dans une école de Liège affirmait hier dans le journal La Meuse qu'une seule poignée de ses collègues se déclarait officiellement gréviste et subirait donc une retenue sur salaire. D'autres se présenteraient comme travailleurs empêchés. Suite à cet article, il a été temporairement suspendu par sa direction. La direction de l'établissement indique aujourd'hui dans la Meuse avoir décidé cette suspension dans un climat social jugé particulièrement tendu afin de permettre à chacun de prendre du recul et d'examiner le dossier. Aucune décision définitive n'a encore été annoncée concernant son retour en classe. L'ex-champion du monde de cyclisme Philippe Gilbert était ce vendredi matin à la maison du cyclisme à Sougnier-Remouchamps. L'ancien coureur belge présentait la 41e édition de la Philippe Gilbert Junior qui se déroulera les 3 et 4 octobre. Il nous présente la principale nouveauté de cette année au micro de Joachim Gilles.
7: On a 25 équipes au départ et on aura cette année la Team Wallonie. Donc ça permettra aux coureurs wallons d'être sélectionnés par une sélection wallonne. C'est également important à nos yeux de donner la chance aux meilleurs wallons, aux meilleurs éléments du moment d'être présents sur ce parcours.
6: Depuis 10 ans, le vainqueur de la course passe systématiquement professionnel. Quant au parcours, il reste le même avec un départ à Hawaï pour les deux étapes, avec une arrivée à Claise le samedi et une arrivée au sommet de la côte de la Redoute le dimanche.
7: La première étape est usante, mais c'est 90 km. Suivant les éditions, les coureurs ont quand même pratiquement 45 km de moyenne, donc c'est quand même très roulant. Ça permet d'avoir les meilleurs qui sont quand même à l'avant, mais qui n'ont pas la possibilité de faire trop de différence. Ça veut dire que c'est encore très serré pour le lendemain. Et pour nous, c'est important que tout le monde parte pratiquement dans le même temps le dimanche matin.
6: On termine avec le programme des équipes de football liégeoises ce week-end. En division 2 FFA, Visé reçoit Saint-Guilain samedi. Dimanche, Stoker reçoit Jette et Ewaï accueillera Moucron. En division 3 FFA, samedi, Splimont se déplacera à Longlier. Dimanche, Tilf recevra Warren. Verlaine accueillera Messancy. Ans se déplacera à Momal. Et Gers affrontera Aubel à domicile. Voilà qui clôture ce Zoom Région. Tout de suite, retour à la musique avec Maxence.

0: ça va être à mon avis l'un des événements du mois d'octobre, hein, avec ce mot instinct placé sur le titre de son nouvel album depuis 95. 95, c'est le titre de son ancien album. Ce sera le 16 octobre. L'univers d'Angèle va s'ouvrir à nous avec son nouvel album. Voilà ce que je voulais vous dire. Je me sens si seul. C'est Marc Lavoine qui chante ça. Et on va le retrouver, Marc Lavoine, dans le Grand Rush, juste après Amandine et l'agenda que voici.
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2: Bonjour à tous. On débute cet agenda avec l'ouverture ce samedi de la nouvelle saison au Centre culturel de Flémalle. Et pour l'occasion, c'est un spectacle hors du commun qui vous sera proposé à 20h15. Chauve est un stand-up à la fois drôle et tendre, délicat et sans concession. Sur scène, Blanquette Lagoulue démonte le patriarcat en chanson détournée, convoquant France Gall ou Helmut Fritz pour faire résonner son histoire, celle d'un corps hors cadre, d'une voix en transformation et d'un être qui cherche à s'inventer loin des normes. Entre confidences, humour et récits personnels, Blanquette transforme ses failles en manifeste sensible, sa calvitie en ornement et le cabaret en espace de lutte partagée. Retrouvez toutes les infos sur le site ccflémalle.be. Ce dimanche à Amay, dès 16h30, c'est une visite guidée de la collégiale Saint-Georges et Saint-Aude.

0: de l'édifice et de la localité d'Amé. Retrouvez les infos sur le site ccamé.be. Et on termine avec le festival Utopie d'Ouarem. Jusqu'au 30 septembre, la bibliothèque Pierre Perret et de nombreux partenaires locaux organisent ce festival qui vous permet d'assister à des ateliers, des conférences, des rencontres littéraires ou encore des ciné-débats pour un festival qui a pour but de donner du sens afin de sensibiliser sur les thématiques sociales et environnementales. Retrouvez toutes les infos sur la page Facebook de la bibliothèque Pierre Perret Ouarem.
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2: C'est vrai, je fais.

0: Informer, elle est terrible cette chanson, il est terrible ce rythme de Snow de 1992, voilà pour être précis.
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0: C'est Fa Toiture située sur Liège qui recherche un ou une manœuvre en toiture pour un CDI temps plein. Alors vos missions, c'est démonter une toiture, assister le patron sur chantier, préparer le matériel le matin et le ranger en fin de journée. À noter qu'aucune expérience n'est requise, si ce n'est un petit peu de motivation évidemment et beaucoup de courage. Vous retrouvez cette annonce sur lfmradio.be si vous souhaitez postuler. Bonne chance. Mentissa et puis The Booming People. On va rejoindre 17h à notre aise. Et à 17h, ce sont les infos. C'est Renaud Dubois qu'on va retrouver pour le journal.

0: faible flash info, on retrouve Renaud Dubois, bonjour.
1: Bonjour Maxence, bonjour à tous. Les prix de l'essence et du diesel à nouveau en hausse dès demain. Le prix maximum d'un litre de diesel augmentera de 8,9 centimes et atteindra 2,494 €. Le litre d'essence 98 bondira de 8,8 centimes pour atteindre 2,322 € du litre. L'essence 95 connaîtra également une augmentation, bien que plus modérée. Le prix maximum du litre d'essence 95 augmentera de 5 centimes pour atteindre 2,108 € le litre. Une grève de 24 heures a débuté ce matin dans toutes les prisons du Royaume. Les syndicats dénoncent la surpopulation carcérale persistante, alors que 599 détenus sont, selon leurs chiffres, actuellement contraints de dormir à même le sol. Les syndicats dénoncent également le manque de personnel, la vétusté des infrastructures ainsi que l'incertitude entourant les hausses salariales prévues dans le dernier accord social. Taxer davantage les résidences secondaires, c'est l'une des pistes mises sur la table des négociateurs de l'Arizona par Bart Dewever dans sa quête de 10 milliards d'euros. Cette mesure de la note secrète de Dewever a fuité ce vendredi dans le journal de Tate. Les résidences secondaires situées en Belgique ne seront pas les seules visées. Les biens immobiliers situés à l'étranger seraient également soumis à une fiscalité plus lourde, sauf en cas de convention de double imposition entre la Belgique et le pays où se trouve le bien. Selon le journal flamand, cette mesure concernerait au moins 1 400 000 Belges. La Finlande et la Suède ont envoyé des avions en urgence pour intercepter des appareils russes hier soir au-dessus de la mer Baltique. Selon l'armée de l'air finlandaise, il s'agissait de la première mission d'identification opérationnelle conjointe pour les deux forces aériennes. Les tensions autour de la mer Baltique se font fortement accrues ces dernières années et des avions de chasse nordiques sont régulièrement dépêchés pour intercepter des appareils russes. Volkswagen rappelle plus de 2 millions de véhicules dans le monde en raison d'un risque de corrosion. Ce problème peut conduire à une rupture des vis qui peut à son tour entraîner une défaillance de la direction, précise la marque. Les modèles concernés, tous de la marque mère Volkswagen, ont été produits entre 2013 et 2024. En football, les Diables Rouges affrontent ce soir l'Italie en ouverture de leur campagne de Nation League. Cette rencontre marque également la première de Marc Van Bommel à la tête de l'équipe nationale. Le début de la rencontre est prévu à 20h45.
2: 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La météo.
1: Ce soir et en début de nuit, le ciel sera peu nuageux. Plus tard dans la nuit, on prévoit un peu plus de champs nuageux, d'étages moyens et élevés, ainsi que quelques nuages bas. Le temps restera sec avec des minima de 12 degrés dans les arrondissements de Liège, Wivarem et en Basse-Meuse. Voilà qui clôture ces informations. Tout de suite, retour à la musique avec Maxence.
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0: Il s'appelle Cyril et chante Still Into You. C'est un gros succès de l'année 2024 sur LFM.
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0: Alors ça, c'est vraiment le gros point noir, hein, on peut le dire. Pour l'instant, c'est la modernisation du tunnel de Flémalle. Chantier critique, avec une seule bande qui reste disponible dans chaque sens de circulation. La vitesse est limitée à 30 km/h. Il y a aussi la réfection du pont barrage d'Ivora, mais qui pose pas mal d'embarras de circulation. À Liège, les travaux à la hauteur du pont de Fragnier se poursuivent. La rue de Visée, ben, les travaux de voirie sont toujours actifs et constituent toujours cette entrave et ce ralentissement. Entre Beaufeuille et Esprimont, sur la E25, vous circulez sur une seule voie en direction de Liège, avec une vitesse limitée à 50 km/h. Il y a deux voies qui sont maintenues en ce moment en direction de Luxembourg, avec une vitesse maximale limitée à 70 km/h. Et puis je vous rappelle, à Bassange, c'est la fermeture totale sur la Nationale 671, couplée à la fermeture prolongée du pont de Lix. Le secteur de la Basse-Meuse est extrêmement saturé, avec une déviation qui est opérée dans le centre de Visée. Ben, dites donc, on y va, hein. On y est. Voici Indochine, parce que la vie est belle.

c'est Jean-Jacques Goldman et je te donne bienvenue dans le Grand Rush. Belle journée de vendredi, enfin belle fin d'après-midi de vendredi, bon week-end. Il y a des trucs à faire demain, une belle balade. Demain après-midi par exemple, juste après le déjeuner, boum, 13h30, vous partez à travers les friches industrielles d'Ougré. Vous allez embarquer pour un voyage entre mémoire et avenir, entre vestiges qui imposent de respect et horizons qui s'ouvrent en grand. Vous serez guidé par Betty, vous allez traverser ces espaces qui ont marqué l'histoire industrielle de Serein avec des anciens ateliers aux infrastructures réinventées en passant par des fresques qui racontent autrement l'identité du lieu. Voilà, rendez-vous fixé à 13h30 demain sur l'esplanade de la mairie Ougré. Moi je pense que ça vaut la peine, ne serait-ce que, allez écoute, d'y consacrer une petite heure, ce serait pas mal. Bon vendredi, on enchaîne. Voici celle dont on parle un petit peu moins, et c'est quelque part tant mieux, Céline Dion.

0: est un petit peu dans la panade, hein, l'ami Ed Sheeran, avec sa tournée. Pour l'instant, il ne sait plus trop quoi faire. Il est dans une émotion terrible. On lui envoie toutes les bonnes vibrations d'amour, hein, qu'il convient de lui envoyer, c'est clair. Tout de suite, on va retrouver le Zoom Région de Renaud Dubois. Que se passe-t-il autour de nous? Tout ce qui est proche de nous, eh bien, c'est résumé dans ce Zoom Région que voici sur LFM.
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0: Tout de suite le Zoom Région, Renaud Dubois, bonjour.
4: Bonjour Maxence, bonjour à tous. La rectrice de l'Université de Liège réagit à l'entartement de Damien Ernst. Damien Ernst, professeur à l'Université de Liège, a été entarté jeudi alors qu'il donnait cours sur le campus du Sertilement. Une vidéo montrant plusieurs personnes lui lancer des tartes au visage a notamment été relayée sur Instagram par la Front de Liégeoise antimilitariste et le Front antifasciste de Liège. Anne-Sophie Nissen, la rectrice de l'Uliège, a réagi à cet entartage et condamne ses actes. Une telle agression n'exprime pas une idée, ne fait pas avancer le débat et rabaisse la réflexion au niveau des instincts primaires, indique la rectrice, qui précise qu'une enquête est en cours et que l'université se réserve l'initiative de donner des suites judiciaires et, le cas échéant, disciplinaires à cet acte intolérable dans ses murs. Un professeur écarté après avoir dénoncé l'astuce de certains de ses collègues pour faire grève en touchant quand même leur salaire. La contestation de l'enseignement liégeois est agitée par une polémique sur la manière dont certains mouvements de grève seraient organisés. Un professeur de mathématiques dans une école de Liège affirmait hier dans le journal La Meuse qu'une seule poignée de ses collègues se déclarait officiellement gréviste et subirait donc une retenue sur salaire. D'autres se présenteraient comme travailleurs empêchés. Suite à cet article, il a été temporairement suspendu par sa direction. La direction de l'établissement indique aujourd'hui dans la Meuse avoir décidé cette suspension dans un climat social jugé particulièrement tendu afin de permettre à chacun de prendre du recul et d'examiner le dossier. Aucune décision définitive n'a encore été annoncée concernant son retour en classe. L'ex-champion du monde de cyclisme Philippe Gilbert était ce vendredi matin à la maison du cyclisme à Sougny-Remouchamps. L'ancien coureur belge présentait la 41e édition de la Philippe Gilbert Junior qui se déroulera les 3 et 4 octobre. Il nous présente la principale nouveauté de cette année au micro de Joachim Gilles.
5: On a 25 équipes au départ et on aura cette année la Team Wallonie. Donc ça permettra aux coureurs wallons d'être sélectionnés par une sélection wallonne. C'est également important à nos yeux de donner la chance aux meilleurs wallons, aux meilleurs éléments du moment d'être présents sur ce parcours.
4: Depuis 10 ans, le vainqueur de la course passe systématiquement professionnel. Quant au parcours, il reste le même avec un départ à Hawaï pour les deux étapes, avec une arrivée à Claise le samedi et une arrivée au sommet de la côte de la Redoute le dimanche.
5: La première étape est usante, mais c'est 90 km. Sur les éditions, les coureurs ont quand même pratiquement 45 km de moyenne, donc c'est quand même très roulant. Ça permet d'avoir les meilleurs qui sont quand même à l'avant, mais qui n'ont pas la possibilité de faire trop de différence. Ça veut dire que c'est encore très serré pour le lendemain. Et pour nous, c'est important que tout le monde parte pratiquement dans le même temps le dimanche matin.
4: On termine avec le programme des équipes de football liégeoises ce week-end. En division 2 FFA, Vizé reçoit Saint-Guilain samedi. Dimanche, Stoke reçoit Jette et Hawaï accueillera Moucron. En division 3 FFA, samedi, Splimont se déplacera à Longlier. Dimanche, Tilf recevra Warem. Verlaine accueillera Messancy. Ans se déplacera à Momal. Et Gère affrontera Aubel à domicile. Voilà qui clôture ce Zoom Région. Tout de suite, retour à la musique avec Maxence. Weekend.

0: elle est au firmament avec ce morceau quand elle a sorti ce feel good de Charlotte Gardin. Elle a calmé toute la planète. Hein. Elle nous vient de son Québec et elle arrive ici et elle a mis tout le monde d'accord. Charlotte Gardin, à suivre avant 2026, on attend quelque chose de très fort de sa part, comme un single par exemple. Yannick Noah à suivre, Ariana Grande aussi, tout de suite sur LFM, partout à Liège, dans le Grand Rush. Voici l'agenda d'Amandine.
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2: Bonjour à tous. On débute cet agenda avec le concert d'Arcane à voir ce samedi à 20h à la caserne Funk. Arcane, le groupe vocal qui fusionne la puissance du chant collectif avec l'énergie brute du rock et du hard rock, vous donne rendez-vous pour un concert inoubliable. Ce chœur de 200 voix réinvente les standards du rock et du hard rock en

0: culturel ourthe-et-meuse.eu. Et on termine avec l'espace culturel de Fléron qui vous propose ce samedi à 20h le coach d'Angèle Ramos Sanchez. Voulez-vous coacher avec moi? C'est avec ce slogan rien provocateur qu'Angèle Ramos Sanchez vous invite à une conférence qui va vous transformer. Votre vie est banale, l'amour ne vous sourit plus, au boulot vous manquez de reconnaissance, vous ne savez plus ce que le mot bonheur veut dire. En clair, votre existence est un échec. Le coach vous démontrera que vous allez réussir parce que vous êtes extraordinaire, unique et exceptionnel. Retrouvez les infos sur le site culture.fleron.be.
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0: bel après-midi sur LFM partout à Liège. Voici Renaud Dubois et son invité.
1: On prend aujourd'hui la direction du pays du soleil levant. Ce week-end, Liège Expo accueille la Japan Day, une convention dédiée à la culture japonaise. Manga, cosplay, musique, art, loisirs, il y en aura un petit peu pour tous les goûts. Pour aborder le programme et préfacer cet événement, nous sommes au téléphone avec Kylian Devillet, organisateur et fondateur de la Japan Day. Bonjour Kylian.
2: Bonjour, vous allez bien ?
1: Eh bien, on va très bien. On va parler ici de la 6e édition de cette Japan Day, c'est 26 et 27 septembre à Liège Expo. Alors, en quoi va consister l'événement ?
2: Alors, l'événement Japan Day, donc, c'est un événement qui prône la culture japonaise, évidemment, au vu de son nom. Donc, on a vraiment des pôles principaux à l'événement, qui est notamment les artistes. Il y aura plus de 120 artistes qui viennent montrer leur création autour de leur passion pour le Japon, ainsi que la Japanimation et les jeux vidéo en général. On aura aussi plein d'invités qui seront présents, ou ce qu'on aura le temps d'en parler juste après. On aura des activités, une zone traditionnelle japonaise, une zone taiko, on aura des concerts sur la scène principale, une zone gaming XXL avec des machines, des bornes d'arcade qui proviennent du Japon et qui sont jamais sorties de leur garage, on va dire, de leur entrepôt, jusqu'à maintenant ici ce week-end à Liège. Donc voilà, on a vraiment tout un panel large qui peut divertir un public familial comme un public très familier avec ce type d'événement. Donc voilà, ça parle à tout le monde.
1: Alors, d'où vient l'idée d'organiser cette journée thématique à Liège autour du Japon ?
2: Premièrement, nous, on était situé à l'origine à Arlon. C'est vrai qu'on est quand même une équipe principalement basée sur Arlon dans la province du Luxembourg. Mais malheureusement, l'événement prenant en 3 éditions énormément de visiteurs, on a dû trouver une alternative parce que les halls, on ne peut pas pousser leurs murs. On a dû trouver une alternative pour pouvoir vraiment aller jusqu'au bout de l'idée de la Japan Day et de voir comme un peu l'esprit shonen qu'il y a dans les mangas. Donc l'esprit shonen, c'est le héros qui va jusqu'au plus loin de sa quête, voire jusqu'à l'inimaginable et le plafond de verre. Donc du coup, on a vraiment voulu pousser le projet jusqu'au bout, et donc on a déménagé à Liège maintenant il y a de cela un an. C'est la deuxième édition là ce week-end. Le Liège Expo était vraiment l'adresse parfaite pour la Japan Day, et on a vraiment super hâte de revoir les têtes que nous avons rencontrées l'année dernière.
1: Alors, vous allez une fois de plus gâter vos visiteurs, notamment avec la présence de plusieurs personnalités bien connues des fans de différents univers japonais.
2: Peut-être même plus, parce que pour les fans de Disney ou de films en général, on a notamment Emmanuel Curtil qui fait la voix de Jim Carrey dans The Mask ou dans plein d'autres films cultes, et qui fait aussi la voix de Simba dans Le Roi Lion quand il est adulte. Nous avons Patrick Borg, pour les personnes qui adorent Dragon Ball, c'est quand même la voix de Sangoku adulte. On a aussi Adeline Chetaille qui est la voix de la princesse Zelda ou de Ellie dans le jeu vidéo The Last of Us. Et on aura tous les comédiens, ou du moins une partie de l'animé Pokémon. Donc on aura Aurélien Rellingham qui lui est la voix de Sacha. On aura Nessim Guetta qui est la voix de Pierre. Et puis on aura aussi la voix de Miaouz, et qui sont en même temps, ces deux doubleurs-là, la voix de Yu-Gi-Oh! Pour les fans de Yu-Gi-Oh! Et du rival.

0: de Yu-Gi-Oh! Comme je vous ai dit, on a vraiment essayé de créer un lien avec aussi l'anniversaire de Pokémon, c'est les 30 ans cette année-là. Donc du coup, on a rajouté, pour vraiment fêter ça correctement, le chanteur des 10 premiers génériques de Pokémon qui nous fera un concert sur notre décor grandeur nature Pokémon de 6 mètres sur 6 mètres avec plus de 20 Pokémon présents dessus à taille réelle, où il y aura un concert avec Jean-Marc Anthony, du coup, qui est le chanteur des 10 premiers génériques. Et ça, c'est qu'une petite partie des invités qu'on vous propose ce week-end.
1: Comment faire pour pouvoir participer finalement à ce grand rassemblement, pour pouvoir venir profiter de tout cela?
0: Alors, on a les places qui sont disponibles sur le site internet avec un tarif préférentiel. Donc là, actuellement, on est à 14€ pour les adultes, moitié prix pour les enfants, et on a un tarif préférentiel aussi pour les personnes qui viennent cosplayer. Donc je rappelle, les personnes qui viennent cosplayer, c'est ceux qui incarnent leur personnage avec un costume et qui jouent le jeu à fond. Et sinon, on aura une billetterie qui est disponible sur place, qui là sera au prix de 16€ pour les adultes, la moitié du prix une nouvelle fois pour les enfants, et 15€ pour les cosplayers.
1: Et bien, tout cela est bien noté. Rendez-vous ce week-end à Liège Expo pour une plongée dans les univers japonais. Les infos et les informations, et bien on les retrouve sur le site internet liège-expo.com ou sur japan-day.com. Merci Kylian de Villop pour votre passage sur l'FM ce vendredi, et on vous souhaite une très belle réussite pour cette Japan Day.
0: Un grand merci, au revoir.

0: faible flash info, on retrouve Renaud Dubois, bonjour.
1: Bonjour Maxence, bonjour à tous. Les prix de l'essence et du diesel à nouveau en hausse dès demain. Le prix maximum d'un litre de diesel augmentera de 8,9 centimes et atteindra 2,494 €. Le litre d'essence 98 bondira de 8,8 centimes pour atteindre 2,322 € du litre. L'essence 95 connaîtra également une augmentation, bien que plus modérée. Le prix maximum du litre d'essence 95 augmentera de 5 centimes pour atteindre 2,108 € le litre. Une grève de 24 heures a débuté ce matin dans toutes les prisons du Royaume. Les syndicats dénoncent la surpopulation carcérale persistante, alors que 599 détenus sont, selon leurs chiffres, actuellement contraints de dormir à même le sol. Les syndicats dénoncent également le manque de personnel, la vétusté des infrastructures ainsi que l'incertitude entourant les hausses salariales prévues dans le dernier accord social. Taxer davantage les résidences secondaires, c'est l'une des pistes mises sur la table des négociateurs de l'Arizona par Bart De Wever dans sa quête de 10 milliards d'euros. Cette mesure de la note secrète de De Wever a fuité ce vendredi dans le journal de Tate. Les résidences secondaires situées en Belgique ne seront pas les seules visées. Les biens immobiliers situés à l'étranger seraient également soumis à une fiscalité plus lourde, sauf en cas de convention de double imposition entre la Belgique et le pays où se trouve le bien. Selon le journal flamand, cette mesure concernerait au moins 1 400 000 Belges. La Finlande et la Suède ont envoyé des avions en urgence pour intercepter des appareils russes hier soir au-dessus de la mer Baltique. Selon l'armée de l'air finlandaise, il s'agissait de la première mission d'identification opérationnelle conjointe pour les deux forces aériennes. Les tensions autour de la mer Baltique se font fortement accrues ces dernières années et des avions de chasse nordiques sont régulièrement dépêchés pour intercepter des appareils russes. Volkswagen rappelle plus de 2 millions de véhicules dans le monde en raison d'un risque de corrosion. Ce problème peut conduire à une rupture des vis qui peut à son tour entraîner une défaillance de la direction, précise la marque. Les modèles concernés, tous de la marque mère Volkswagen, ont été produits entre 2013 et 2024. En football, les Diables Rouges affrontent ce soir l'Italie en ouverture de leur campagne de Nation League. Cette rencontre marque également la première de Marc Van Bommel à la tête de l'équipe nationale. Le début de la rencontre est prévu à 20h45.
2: 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La météo.
1: Ce soir et en début de nuit, le ciel sera peu nuageux. Plus tard dans la nuit, on prévoit un peu plus de champs nuageux, d'étages moyens et élevés, ainsi que quelques nuages bas. Le temps restera sec avec des minima de 12 degrés dans les arrondissements de Liège, Wivarem et en Basse-Meuse. Voilà qui clôture ces informations. Tout de suite, retour à la musique avec Maxence.
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0: Appétit, appétit, avec Rosé et puis Bruno Mars, et je vous en parle hein, depuis le début de cette émission. C'est plutôt à Flémal, dans le tunnel de Flémal, que c'est le plus gros point noir pour l'instant.
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0: C'est la modernisation de ce tunnel, hein. C'est le chantier le plus critique actuellement. Il y a une seule bande qui reste disponible dans chaque sens de circulation. Et ça ralentit, hein, puisque la vitesse est limitée à 30 km/h. Mais aussi la réfection hein, du pont-barrage d'Ivorame qui pose pas mal d'embarras de circulation. Soyez extrêmement, j'allais dire prudent, oui, mais extrêmement patient. Dans quelques instants, Cameron Whitcomb sur LFM, Alizé également, et puis Axel Tony, Alizé, qu'on a pu applaudir hier soir en concert.

d'un hier soir qui se pressait au portillon du Forum de Liège. Nous y étions, nous, avec LFM, évidemment, pour aller l'applaudir. Ça tournait 25 ans déjà. Alizé, il n'y avait plus une place de libre. Quel succès ici, moi, Lolita, sur LFM. À suivre, Pierre Demar, qui lui aussi nous sort son album, Ave Demar, et puis Panzerflower, le succès d'il y a un peu plus de 10 ans. We Are Beautiful, tout cela se passe dans le Grand Rush, tout de suite, sur LFM, partout à Liège.

0: I love your smile. Je vous souhaite un très très bon week-end. On est dedans, hein. Faut-il le dire, si vous êtes au ralenti pour l'instant dans votre voiture, prenez votre mal en patience, mettez la radio un petit peu plus fort. On est là, c'était Chalice, I love your smile. Le grand succès de 1993. Des succès, il y en a encore qui arrivent. Celui de Louane avec Nos Secrets et le fameux Dancing on the Ceiling des années 80, 86 pour être précis, de Lionel Richie. Mais tout de suite, on prend connaissance du Zoom Région avec Renaud Dubois. 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
0: Tout de suite le Zoom Région, Renaud Dubois, bonjour.
4: Bonjour Maxence, bonjour à tous. La rectrice de l'Université de Liège réagit à l'entartement de Damien Ernst. Damien Ernst, professeur à l'Université de Liège, a été entarté jeudi alors qu'il donnait cours sur le campus du Sertilement. Une vidéo montrant plusieurs personnes lui lancer des tartes au visage a notamment été relayée sur Instagram par la Front de Liégeoise antimilitariste et le Front antifasciste de Liège. Anne-Sophie Nissen, la rectrice de l'Uliège, a réagi à cet entartage et condamne ses actes. Une telle agression n'exprime pas une idée, ne fait pas avancer le débat et rabaisse la réflexion au niveau des instincts primaires, indique la rectrice, qui précise qu'une enquête est en cours et que l'université se réserve l'initiative de donner des suites judiciaires et, le cas échéant, disciplinaires à cet acte intolérable dans ses murs. Un professeur écarté après avoir dénoncé l'astuce de certains de ses collègues pour faire grève en touchant quand même leur salaire. La contestation de l'enseignement liégeois est agitée par une polémique sur la manière dont certains mouvements de grève seraient organisés. Un professeur de mathématiques dans une école de Liège affirmait hier dans le journal La Meuse qu'une seule poignée de ses collègues se déclarait officiellement gréviste et subirait donc une retenue sur salaire. D'autres se présenteraient comme travailleurs empêchés. Suite à cet article, il a été temporairement suspendu par sa direction, la direction de l'établissement indique aujourd'hui dans la Meuse avoir décidé cette suspension dans un climat social jugé particulièrement tendu afin de permettre à chacun de prendre du recul et d'examiner le dossier. Aucune décision définitive n'a encore été annoncée concernant son retour en classe. L'ex-champion du monde de cyclisme Philippe Gilbert était ce vendredi matin à la maison du cyclisme à Sougny-Remouchamps. L'ancien coureur belge présentait la 41e édition de la Philippe Gilbert Junior qui se déroulera les 3 et 4 octobre. Il nous présente la principale nouveauté de cette année au micro de Joachim Gilles.
5: On a 25 équipes au départ et on aura cette année la Team Wallonie. Donc ça permettra aux coureurs wallons d'être sélectionnés par une sélection wallonne. C'est également important à nos yeux de donner la chance aux meilleurs wallon, meilleurs éléments du moment d'être présent sur ce parcours.
4: Depuis 10 ans, le vainqueur de la course passe systématiquement professionnel. Quant au parcours, il reste le même avec un départ à Hawaï pour les deux étapes, avec une arrivée à Claise le samedi et une arrivée au sommet de la côte de la Redoute le dimanche.
5: La première étape est usante, mais c'est 90 km. Sur les éditions, les coureurs ont quand même pratiquement 45 km de moyenne, donc c'est quand même très roulant. Ça permet d'avoir les meilleurs qui sont quand même à l'avant, mais qui n'ont pas la possibilité de faire trop de différence. Ça veut dire que c'est encore très serré pour le lendemain. Et pour nous, c'est important que tout le monde parte pratiquement dans le même temps le dimanche matin.
4: On termine avec le programme des équipes de football liégeoises ce week-end. En division 2 FFA, Vizé reçoit Saint-Guilain samedi. Dimanche, Stoker reçoit Jette et Ewaï accueillera Moucron. En division 3 FFA, samedi, Sprimont se déplacera à Longlier. Dimanche, Tilf recevra Warem. Verlaine accueillera Messancy. Ans se déplacera à Momal. Et Gers affrontera Aubel à domicile. Voilà qui clôture ce Zoom Région. Tout de suite, retour à la musique avec Maxence.

0: bienvenue dans le Grand Rush, vous êtes sur LFM, on vient de se partager nos secrets avec ce succès de 2015. Nos secrets, ça appartient au répertoire de Louane. Monsieur Je Sais Tout, c'est lui, c'est son succès hein, depuis cette année, Mr. Know It All. C'est le titre de sa chanson, c'est Teddy Swims qu'on va retrouver. Je vous souhaite une très très belle avant-soirée sur LFM dans le Grand Rush. Voici Amandine et l'agenda.
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Aujourd'hui, vous traverserez ces espaces qui ont marqué l'histoire industrielle de ce Rhin, d'anciens ateliers aux infrastructures réinventées, en passant par des fresques qui racontent autrement l'identité du lieu. Chaque arrêt est une pièce du puzzle qui compose la transformation de la ville. Un rendez-vous fixé à 13h30 ce samedi sur l'esplanade de la mairie d'Ougré. Retrouvez les infos sur le site sihserein.be. Ce dimanche, TILF vous invite au 20e

0: kilomètres, des courses de 6 et 10 km, sans oublier la course enfant pour les plus jeunes sportifs. Entre paysages naturels, ambiance conviviale et dépassement de soi, cet événement promet une journée riche en émotions. Retrouvez des infos sur la page Facebook de l'Office de Tourisme de Hamoir.
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c'est Miley Cyrus avec Flowers. Je vous ai parlé pour l'instant de l'affaire qui secoue le monde musical, le plagiat. L'accusation portée par Amanda Lear contre Miley Cyrus sur son nouveau single en disant « Hey cocotte, tu m'as piqué ma chanson, tu m'as piqué ma mélodie, tu m'as piqué mon truc, tu m'as piqué, voilà, c'est du plagiat. » Et il est fort probable que, eh ben, qu'elle gagne finalement Amanda Lear parce que bah, franchement, moi j'ai écouté, c'est clairement du plagiat. Mais enfin, je pense pas qu'elle ira jusqu'au procès et qu'ils vont essayer de s'arranger, comme l'on dit, à l'amiable. Teddy Bear, c'est ce qui arrive. On rejoint à 19h. Je vous souhaite un très très bon week-end. Je vous retrouve lundi.

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